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1: Bon début de semaine en ce lundi 11 mai avec du soleil, des températures de 11 degrés. Actuellement, on aura 17 degrés tout à l'heure en fin de matinée près de Florence. Et pour cet après-midi, on garde le soleil avec des températures de 23 à 24 degrés à Castéra, Verdus-Angers, Guin-Saint-Puy, Vic-Fezensac, Valence-sur-Béise, de la pluie entre Agen et Nérac. Quelques averses faibles. Bon début de semaine.

0: tous, nous fêtons Estelle aujourd'hui. Alors, les planètes seront-elles bien placées dans votre ciel?
1: Bélier, côté travail, ne vous lancez pas à l'aveuglette dans des entreprises hasardeuses, vous pourriez le regretter amèrement.
0: Taureau, bravo, vous êtes le signe sage du jour que tout le monde aura envie de rencontrer aujourd'hui.
1: Gémeaux, on ne vous veut pas que du bien, alors surtout, soyez sur vos gardes.
0: Cancer, il faut absolument ménager votre organisme et gérer un peu plus raisonnablement votre capital énergie.
1: Lion, grâce aux efforts que vous avez fournis ces derniers temps, eh bien vos affaires marcheront sans problème.
0: Vierge, vos activités gagnent en stabilité, la réussite est à portée de main.
1: Fatiguez-vous les balances, eh bien jamais, et vous en ferez l'éblouissante démonstration au cours de la journée.
0: Scorpion, vous aurez envie d'améliorer votre situation ou de vous lancer dans de nouveaux projets.
1: Les Sagittaires, eh bien malheureusement vous serez déçus par un ami. Rien de grave, mais la prochaine fois montrez-vous plus discret.
0: Capricorne, vous n'avez pas trop le moral en ce moment. Un conseil, ressaisissez-vous. Le bout du tunnel n'est pas si loin que ça.
1: Dans le travail, vous les Verseaux, on va beaucoup exiger de vous et on ne vous fera pas de cadeaux.
0: Enfin, Poisson, cessez de vous tourmenter pour des soucis financiers. Appréciez le moment présent. L'inquiétude ne mènera nulle part. Bonne journée à tous. À demain.

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2: Aujourd'hui, 11 mai, bonjour Estelle. Par son apparence, Estelle vous ravira. Elle est élégante, raffinée, ce qui ne passe pas inaperçu. Son éloquence est un autre de ses atouts. Estelle est par ailleurs une grande émotive et elle possède une imagination débordante. Au cours des années, elle pourrait développer un certain goût artistique. Estelle aime ce qui est beau et éprouve le besoin de plaire. Elle est aussi particulièrement sensible et affectueuse. Elle se donnera corps et âme pour satisfaire sa famille et ses proches. Votre couleur sera le bleu. Bonne journée.

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1: Bon début de semaine en ce lundi 11 mai avec du soleil, des températures de 11 degrés. Actuellement, on aura 17 degrés tout à l'heure en fin de matinée près de Florence. Et pour cet après-midi, on garde le soleil avec des températures de 23 à 24 degrés à Castéra-Vert-des-Angers, Guin-Saint-Puis, Vic-Fezensac, Valence-sur-Béise, de la pluie entre Agen et Nérac. Quelques averses faibles. Bon début de semaine.

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1: Bon début de semaine en ce lundi 11 mai avec du soleil, des températures de 11 degrés. Actuellement, on aura 17 degrés tout à l'heure en fin de matinée près de Florence. Et pour cet après-midi, on garde le soleil avec des températures de 23 à 24 degrés à Castéra-Vert-des-Angers, Guin-Saint-Puy, Vic-Fezensac, Valence-sur-Béise, de la pluie entre Agen et Nérac. Quelques averses faibles. Bon début de semaine.

0: sera-t-elle aujourd'hui? Les planètes seront-elles bien placées dans votre ciel?
1: Bélier, côté travail, ne vous lancez pas à l'aveuglette dans des entreprises hasardeuses. Vous pourriez le regretter amèrement.
0: Taureau, bravo! Vous êtes le signe sage du jour que tout le monde aura envie de rencontrer aujourd'hui.
1: Gémeaux, on ne vous veut pas que du bien, alors surtout, soyez sur vos gardes.
0: Cancer, il faut absolument ménager votre organisme et gérer un peu plus raisonnablement votre capital énergie.
1: Lion, grâce aux efforts que vous avez fournis ces derniers temps, vos affaires marcheront sans problème.
0: Vierge, vos activités gagnent en stabilité, la réussite est à portée de main.
1: Fatiguez-vous les balances? Eh bien, jamais, et vous en ferez l'éblouissante démonstration au cours de la journée.
0: Scorpion, vous aurez envie d'améliorer votre situation ou de vous lancer dans de nouveaux projets.
1: Les Sagittaires, malheureusement, vous serez déçus par un ami. Rien de grave, mais la prochaine fois, montrez-vous plus discret.
0: Capricorne, vous n'avez pas trop le moral en ce moment. Un conseil, ressaisissez-vous. Le bout du tunnel n'est pas si loin que ça.
1: Dans le travail, vous les Verseaux, on va beaucoup exiger de vous et on ne vous fera pas de cadeaux.
0: Enfin, Poisson, cessez de vous tourmenter pour des soucis financiers. Appréciez le moment présent. L'inquiétude ne mènera nulle part. Bonne journée à tous. À demain.

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1: Un jour, un prénom avec Valérie.
2: Aujourd'hui, 11 mai, bonjour Estelle. Par son apparence, Estelle vous ravira. Elle est élégante, raffinée, ce qui ne passe pas inaperçu. Son éloquence est un autre de ses atouts. Estelle est par ailleurs une grande émotive et elle possède une imagination débordante. Au cours des années, elle pourrait développer un certain goût artistique. Estelle aime ce qui est beau et éprouve le besoin de plaire. Elle est aussi particulièrement sensible et affectueuse. Elle se donnera corps et âme pour satisfaire sa famille et ses proches. Votre couleur sera le bleu. Bonne journée.

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2: Très bon début de semaine. Plusieurs automobilistes ont encore été contrôlés en état d'ivresse dans la région. Pire, à Tarbes, où un conducteur a été interpellé dans le secteur de la place Marcadieu alors qu'il y roulait à vive allure. Ce dernier détenait par ailleurs de la kétamine. Son véhicule a immédiatement été placé en fourrière. Un homme de 56 ans interpellé vendredi soir à Lourdes alors qu'il perturbait la tranquillité du voisinage. Un quinquagénaire qui faisait l'objet d'une fiche de recherche alors qu'il devait exécuter une peine de 8 mois de prison ferme. Présenté samedi au tribunal de Tarbes, il a été immédiatement incarcéré à la maison d'arrêt et fait désormais l'objet d'une interdiction de paraître sur Lourdes pendant 3 ans. Des dégradations ont touché le centre-ville de Tarbes ce week-end, notamment le restaurant Le Monocle, fraîchement ouvert. Tag retrouvé sur place, ainsi qu'enseignes dégradées et pots de fleurs renversés. Une plainte doit être déposée. Le coup de gueule public de la coordination rurale dans le Gers. Le syndicat agricole dénonce un acharnement judiciaire de la part de la préfecture suite aux manifestations de l'hiver dernier. Une quarantaine de convocations devant la justice, selon la coordination rurale, qui dénonce une enquête à sens unique. Elle conteste par ailleurs les dégâts reprochés. Le groupe GBN a sous le feu des critiques après les annonces du plan de sauvegarde de l'emploi par la direction de la polyclinique Pau Pyrénées. Un plan qui prévoit cette année la fermeture de la clinique Barzé et de la maternité Navarre, un établissement qui enregistre un déficit de 2,7 millions d'euros et une prévision de plus de 5 millions cette année. Le plan social prévoit un maximum de 161 licenciements. La préfecture et l'ARS demandent au groupe GBNA d'assumer ses responsabilités pour éviter des conséquences dramatiques sur l'accès aux soins. Et puis le FC Lourdes 15 repartira en Fédéral 1 la saison prochaine. Le club de rugby lourdais, qui avait sportivement assuré son maintien, s'était vu infliger une pénalité de 2 points par la Fédération française de rugby. La FFR qui a finalement repêché le FCL 15 suite à la relégation administrative de 2 équipes n'ayant pas respecté leurs obligations.

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1: Bon début de semaine en ce lundi 11 mai avec du soleil, des températures de 11 degrés. Actuellement, on aura 17 degrés tout à l'heure en fin de matinée près de Florence. Et pour cet après-midi, on garde le soleil avec des températures de 23 à 24 degrés à Castéra, Vert-des-Angers, Guin-Saint-Puy, Vic-Fezensac, Valence-sur-Béise, de la pluie entre Agen et Nérac. Quelques averses faibles. Bon début de semaine.
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Bienvenue sur DFM, nous sommes lundi aujourd'hui, c'est le 11 mai. Merci d'avoir choisi les 102.5, 105.8 et le www.dfm930.com. Bonjour.

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0: Après ce week-end et le festival des bandes, la 53e édition sous le soleil qui s'est terminée avec une alerte orage pour dimanche. Donc vous n'avez pas pu avoir les résultats et complets de ce grand concours. On vous les donnera tout à l'heure à 7h10 avec les rendez-vous de la dépêche du midi. Vous les retrouvez aussi sur le www.dfm930.com. Dans un instant aussi, le point météo, l'horoscope, l'événement du jour et tout de suite les 2 minutes de l'info. On retrouve Sylvie ce matin, bonjour.
2: Bonjour à tous. Une vingtaine de personnes en France seraient cas contact des passagers du navire foyer d'une infection à hantavirus. C'est en tout cas ce qu'affirme BFM TV ce matin. Elles se trouvaient à bord des vols pris par des croisiéristes. En attendant, le décret sur les mesures d'isolement des passagers français du bateau a été publié ce matin au journal officiel. Ils seront hospitalisés le temps d'une évaluation. Ils pourront ensuite être placés en quarantaine ou en isolement pour 42 jours. Et on rappelle que l'un des 5 Français rapatriés hier présente des symptômes. Il aurait fait de la fièvre pendant le vol vers Paris. Les résultats du test PCR seront connus dans 24 heures, selon la ministre de la Santé, Stéphanie Rist, invitée de France 2 hier soir. Une nouvelle réunion sur le détroit d'Ormuz. Elle est organisée demain par les ministres de la Défense britannique et français. Une réunion en visioconférence avec leurs homologues des pays prêts à contribuer à une mission pour sécuriser cet axe stratégique. Et elle intervient après la mise au point d'Emmanuel Macron hier. Depuis le Kenya, le président français a assuré qu'il n'a jamais envisagé un déploiement militaire naval dans le détroit. Le chef de l'État qui répondait à Téhéran, qui a menacé hier d'une réponse décisive et immédiate en cas de déploiement français et britannique. Et Narges Mohammadi a pu être hospitalisée à Téhéran. La prix Nobel de la paix 2023 emprisonnée en Iran a vu son état de santé se détériorer gravement en prison. Après 2 crises cardiaques présumées, elle a enfin pu bénéficier d'une libération sous caution le temps d'être soignée. Retour en France, et c'est officiel depuis hier, des agents de la police ferroviaire peuvent être équipés de pistolets électriques dans certaines gares, à Paris, Marseille ou encore à Lyon. Le décret qui précise les modalités de cette expérimentation a été publié ce dimanche au journal officiel. Expérimentation qui doit durer au total 3 ans avant d'être généralisée. Et puis on termine avec du football, et le Paris Saint-Germain a une main sur le titre de champion de Ligue 1. Pour la 33e et avant-dernière journée hier soir, Paris a battu Brest, score final 1-0. Il nous reste encore 2 matchs à jouer. Excellent début de journée à tous.
0: Merci, vous revenez tout à l'heure dans le journal de 8h-7h03. 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
0: La météo. 7h04, la météo ce matin avec donc ces orages qui ont traversé la région hier, accompagnés de grêle. Plusieurs endroits ont été touchés. Ça a formé même sur la chaussée une petite couche de grêle. Donc tout ça est terminé, mais il faut ranger et puis maintenant il faut regarder aussi un petit peu les dégâts que ça a pu causer. Alors, ce matin, on n'a pas d'actualisation de ce bulletin Météo France. Pour la journée, ça reste quand même un petit peu ensoleillé, mais les températures seront beaucoup plus fraîches avec seulement du 16, 17 et 18 degrés. Petit point supplémentaire de la météo tout à l'heure, à 7h30. Le retour de l'horoscope.

0: Aujourd'hui, les planètes seront-elles bien placées dans votre ciel ?
1: Bélier, côté travail, ne vous lancez pas à l'aveuglette dans des entreprises hasardeuses. Vous pourriez le regretter amèrement.
0: Taureau, bravo ! Vous êtes le signe sage du jour que tout le monde aura envie de rencontrer aujourd'hui.
1: Gémeaux, on ne vous veut pas que du bien, alors surtout, soyez sur vos gardes.
0: Cancer, il faut absolument ménager votre organisme et gérer un peu plus raisonnablement votre capital énergie.
1: Lion, grâce aux efforts que vous avez fournis ces derniers temps, eh bien vos affaires marcheront sans problème.
0: Vierge, vos activités gagnent en stabilité, la réussite est à portée de main.
1: Fatiguez-vous les balances, eh bien jamais, et vous en ferez l'éblouissante démonstration au cours de la journée.
0: Scorpion, vous aurez envie d'améliorer votre situation ou de vous lancer dans de nouveaux projets.
1: Les Sagittaires, eh bien malheureusement vous serez déçus par un ami. Rien de grave, mais la prochaine fois montrez-vous plus discret.
0: Capricorne, vous n'avez pas trop le moral en ce moment. Un conseil, ressaisissez-vous. Le bout du tunnel n'est pas si loin que ça.
1: Dans le travail, vous les Verseaux, on va beaucoup exiger de vous et on ne vous fera pas de cadeaux.
0: Enfin, Poisson, cessez de vous tourmenter pour des soucis financiers. Appréciez le moment présent. L'inquiétude ne mènera nulle part. Bonne journée à tous. À demain pour un nouvel horoscope.
2: Merci. L'horoscope du jour, c'est de retour tout à l'heure à 8h. 7h06, l'événement du jour, c'est avec Pierre, bonjour.
3: Bonjour Jean-Pierre, bonjour à tous. Bonjour à vous qui nous écoutez près de l'hippodrome à Vic-Fezensac sur 102.5. 11 mai 1981, mort à 36 ans à Miami en Floride du musicien et chanteur de reggae jamaïcain Bob Marley. En 1974 sort l'album Natty Dead, qui marquera le début de son succès mondial, notamment sous l'impulsion de la reprise du titre I Shot the Sheriff par Eric Clapton. L'album est un succès à travers le monde. Il reste le musicien le plus connu du reggae, tout en étant considéré comme celui qui a permis à la musique jamaïcaine et au mouvement Rastafari de connaître une audience planétaire. Il a vendu plus de 200 millions de disques à travers le monde. Ses funérailles nationales à Kingston réunissent des milliers de personnes. L'équipe de DFM 930 souhaite un joyeux anniversaire à Madame Béatrice Patient, maire de Fustéraou. Demain sera un autre jour.
2: Merci Pierre, 7h07, le retour des tubes. Juste après les titres à la une de la Dépêche du midi.
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2: Et avant de vous donner les titres de la dépêche du midi, je vous donne ce fameux palmarès du 53e Festival européen de Bordancy-Peignas. Condon avec le Saxo d'Or, les prix du Conseil municipal des enfants pour Hold Up Fanfare, Palme d'Or du championnat de France, Banda Junior Trophée SML Paris, Bande d'Ichat. Et puis l'ours de Prats de Molo, c'est le Hold Up Fanfare qui l'a remporté. Pour le concours Création, alors lune de bronze, prix de nuit, c'est Reining Brass Band. Lune d'argent, prix de nuit, les amuse-gueules de Grignol. C'est lune d'or, prix de nuit, bandastique de Brenne. Gascon d'argent, deuxième prix, Tradition Banda, Los Ranceros. Et Gascon d'or, premier prix, Tradition Bandas, Zaranga Mel de Romer. Trompette de bronze, troisième prix musical, la Bandeur. Trompette d'argent, deuxième prix musical, les Sans Soucis. Puis trompette d'or pour ce concours création, premier prix musical, Xagangra Mel Romer. Un prix spécial du jury, le prix Beaujard à Condon, interprété par Lix Taxaranga. Et puis, spécial jury aussi pour le tambourin d'argent, le prix d'animation Floc de Gascogne, les Sans Soucis. Palme de bronze de ce troisième concours général, la Bandeur. Palme d'argent, deuxième prix de ce concours général, les Sans Soucis. Eh oui. Et puis, palme d'or de ce premier concours général, c'est Xagangra Meld Romer. Et enfin, champion de France, ce sont les Sans Soucis cette année. Voilà pour ce palmarès complet que vous retrouvez sur la page dfm930.com pour les titres qu'on en a pu écorcher ce matin. La une de la dépêche, c'est la crise du carburant. Ça continue, hein. Pagaille dans le ciel, la guerre en Iran et ses répercussions sur les prix des carburants qui a désorganisé évidemment le secteur aérien entre surcoût, annulation de vol, voire faillite. L'été s'annonce chaud, titre Le Journal. Rugby, top 14. Derrière le stade, le suspense est total. Si le Stade Toulousain fonce vers la dernière course aux phases finales, ça bat son plein. Derrière le triple champion en titre, en cette fin de saison, le top 14 est vraiment très passionnant. Antivirus, vous l'avez entendu dans l'info, passagers français qui ont été contaminés. Et puis en page locale ce matin, dans le Gers, on revient sur une belle histoire, ancienne DJ et jeune maman. Elle reprend le restaurant de l'aéroport à Auch. Restaurant avec un nouveau souffle, elle s'appelle Clarisse Lacoste, elle a 30 ans. Elle a repris les rênes et mise sur des menus locaux pour relancer ce lieu emblématique du Gers. La photo à la une du journal, c'est aussi la première édition de la grande boucle de l'Astérac. C'est achevé sans encombre ce dimanche avec l'arrivée à 14h15 des derniers participants. Une balade en 3 jours sur les routes du Gers, marquée par la fin de l'événement. Au regard de son succès, la GTA pourrait être reconduite en 2027 dans le même format, mais avec peut-être de belles nouveautés à annoncer d'ici l'automne. Et puis retour sur ces orages de dimanche, hein. Chute de grêle inquiétante. L'épisode n'a pas été aussi violent qu'en juin ou septembre dernier, mais des dégâts sur les cultures agricoles sont à redouter dans plusieurs secteurs. Et là, on pense à nos amis agriculteurs qui sont depuis ce matin allés voir leurs champs pour voir comment ça s'était passé par endroits. La grêle est quand même bien tombée. Des élus régionaux font leur grande tournée à Lectoure. Escornebœuf, le village a perdu l'un de ses anciens conseillers. Et puis à Mirande, le festival Kiosk & Rock se vit tout au long de l'année. On parle ce matin aussi dans la dépêche du midi. Les rogations renaissent au cœur des champs. Procession, bénédiction, des étables, des mesures sous un hangar agricole. À Montferrand-Savès, les rogations ont fait leur retour avec succès. Reportage aujourd'hui dans les colonnes du journal. Voilà pour tous les titres ce matin. On en reparle à 8h10 avec les titres chez vous dans le Lot-et-Garonne. On marque une pause. Il est 7h15, bienvenue.
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BFM, il est 7h20 et comme tous les jours, on va faire un petit retour sur le zapping avant de retrouver Valérie pour le prénom du jour. Ce sera à, évidemment, 7h26. Le zapping, les rendez-vous pour ce soir. TF1 nous propose, pour démarrer la soirée, eh bien, de retrouver une série avec notamment eh bien, un bref avec deux épisodes. Sur la 2, Meurtre au paradis, saison 15. Sur la 3, No Country for Old, c'est un film. Sur France 4, Team Jules, un documentaire. Figure aussi fascinante qu'insaisissable, Jules est au cœur d'une soirée exceptionnelle sur France 4. France 5, Le Monde de Jamie. Sur M6, Marié au premier regard. Et Canal+, Paris Police 1910. Arte propose ce soir Le Brigand bien-aimé, un film. Sur LCP, un débat autour d'un documentaire en mai 68, la fièvre contestataire touche aussi les festivals et notamment le festival de Cannes. On en parle avec Jean-Luc Godard et il y aura Roman Polanski, tous ces gens de l'époque qui étaient bien sûr dans ce festival de Cannes. Images et archives à retrouver ce matin. Le film Le Jour d'après sur W9, sur TMC Bad Boys le film, sur TFX Appel d'urgence avec les accidents et les fous du volant, sur C-Star Chicago 5 et T18, Le Monde selon Z, Gen Z, une génération sous pression. TF1 série film 4 mariages et un enterrement, les parcs d'attraction préférés des Français sur Gulli, sur l'équipe Terminator, le soulèvement des machines. Sister Kaamelott, RMC Story, Lucifer, le jugement, RMC Découverte, Airbus Hélicoptère et RMC Life. Faites entrer l'accusé. Le retour des tubes avec Indochine.

0: ou de l'info. On reviendra sur le Festival des Bandas avec une découverte, la boutique Condon from Condon. Et puis nous aurons aussi Michel Labattu. Michel Labattu est jury au Festival Création. Donc il nous parlera un petit peu de ce qu'il a entendu hier. Et puis parmi toutes les bandas qui ont participé à ce festival, on en a rencontré une qui vient de l'Aveyron. On en parlera demain dans le journal. Pour l'instant, l'info nationale et régionale, c'est avec Jean-Marc.
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3: Bonjour à toutes et à tous. Nouvel accident mortel sur les routes de la région. Dimanche matin, deux sexagénaires ont été renversés par une voiture à la sortie de l'Améac dans les Hautes-Pyrénées. À bord du véhicule, un jeune conducteur âgé d'une vingtaine d'années. Un choc particulièrement violent. Les deux piétons n'ont pas pu être ramenés à la vie. Le gérant du McDo d'Oloron se veut rassurant après l'incendie qui a détruit son restaurant samedi en milieu de journée. À l'origine de ce sinistre, une voiture qui a pris feu au niveau du drive. Les flammes se sont ensuite rapidement propagé à l'ensemble du bâtiment. Deux pompiers ont fait un malaise lors de l'intervention. L'un des deux, plus touché, a été conduit à l'hôpital d'Oloron pour des examens de surveillance. Le gérant a indiqué de son côté qu'il ferait son maximum pour rouvrir le plus rapidement possible son établissement. 6 mois de prison ferme, verdict du tribunal de Bayonne qui a condamné en fin de semaine dernière un jeune marginal de 27 ans. Le 4 avril dernier, dans le train entre Morsinx et Bayonne, il s'était masturbé devant deux jeunes filles de 12 et 15 ans qui avaient aussitôt donné l'alerte. Un jeune déjà connu de la justice, consommateur d'alcool et de cannabis depuis ses 12 ans et de cocaïne depuis ses 15 ans. En raison des orages qui ont touché le sud

0: Sud-Ouest hier. Plusieurs dégâts ont été signalés. À Condon, dans le Gers, la 53e édition du festival de Bandas a été écourtée hier avant l'arrivée d'un épisode orageux. Fortes pluies et chutes de grêle ont également ravagé certaines cultures. Des dégâts aujourd'hui en cours d'estimation. Les résultats sportifs du week-end avec en rugby top 14 la victoire de la section sur Castres 27 à 15 dans leur stade. Les Verts et Blancs s'imposent malgré beaucoup d'occasions gâchées en première mi-temps. Un match difficile comme l'avoue le manager des Palois Sébastien Picoroni au micro de Pierre Domecq.
1: C'est un match difficile face à une équipe difficile. Ça s'appelle le top 14 et on est très fiers d'avoir gagné. Il est vrai qu'on a eu beaucoup d'opportunités qu'on n'a pas été capable de convertir. Il y a un côté très positif à cela, c'est que notre identité de jeu aujourd'hui nous procure beaucoup d'occasions. Et par contre, il faut être précis, sérieux, éveillé, juste techniquement pour les convertir.
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7: La météo.
8: La météo avec des températures relevées entre midi. 23 degrés sur Agen, 23 degrés sur Condon, une vingtaine de degrés sur Auch, 22 à Narbonne et 21 sur Toulouse. Alors aujourd'hui, nous allons avoir une journée avec du soleil hein, après ce passage évidemment orageux de ce dimanche. Même si on attend quelques averses, peut-être cet après-midi très courtes hein, sur Condon et Mirande. Bien, les températures sont ce matin comprises entre 10 et 11 degrés. On aura 16 degrés à midi à Vannes-sur-Béise et à Castéra-Verduzan. Puis cet après-midi, nous irons jusqu'à 20-21 degrés à Vic-Fezensac, Florence et Auze, Miradoux, Agen-Lérac. Agen, il y aura peut-être encore quelques averses. Pour demain mardi, j'allais dire pour demain dimanche, on est décalé avec ces festivals. Pour demain mardi, nous aurons un ciel dégagé le matin avec une quinzaine de degrés ce mardi après-midi. Nous restons avec le soleil, quelques nuages blancs et une vingtaine de degrés, notamment à Éauze, Casaubon et Barbotan. 7h35.
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0: ce lundi 11 mai. Dans un instant, on va retrouver Florence pour sa chronique. Comment allez-vous aujourd'hui? J'ai le temps de vous parler d'une tournée, c'est la grande tournée de la région à vos côtés. La région Occitanie fait étape dans le Gers jusqu'en juillet. La tournée La région à vos côtés reprendra. Ça reprend avec les élus gersois qui seront notamment le 18 mai à la cité scolaire de Lectour. Voilà, un premier rendez-vous à ne pas manquer. Le lancement de cette tournée est prévu donc lundi 18 mai, 12h à 13h30 à la cité scolaire Maréchal Lannes, donc le 18 mai pour cette grande tournée. Vous allez pouvoir comme ça bien retrouver tous les élus de la région. C'est pourquoi faire. L'objectif, c'est un objectif de proximité sur le territoire régional et puis une réponse aussi peut-être à la crise démocratie locale. Selon la Fondation Jean Jaurès, les élections municipales de mars 2026 confirment une baisse structurelle de la participation observée depuis plusieurs années, notamment au milieu rural. Une réponse à cette crise, eh bien, on en sera d'en parler avec les élus régionaux gersois qui seront donc de passage dans le secteur. Ça sera à Lectour le 18 mai prochain. 7h40 minutes.
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3: Chers auditeurs, bonjour. Vous connaissez assurément ce dicton, le silence est d'or, la parole est d'argent. Pourquoi dit-on que le silence est d'or, autrement dit qu'il a plus de valeur que certaines paroles? Parce que parfois, il est plus sage de se taire. Nous vivons une époque florissante d'experts. Chacun y va de son commentaire, débat sur tous les thèmes, tous les sujets, partage son opinion sans y avoir été invité, imposant sa vérité comme étant universelle, sans conscience qu'elle n'est vérité que pour celui qui l'énonce. Je suis effarée par tout ce que j'entends et lis. Pas vous ? C'est incroyable le nombre d'individus qui ont une opinion sur tout, qui sont convaincus de savoir et se placent en donneur de leçons, inconscients que ce qu'ils partagent n'est que le produit d'un mental qui tourne à plein régime, suralimenté par des croyances limitantes profondément ancrées. Des êtres qui tiennent des discours et des raisonnements qui me glacent tant ils sont tranchés, hermétiquement fermés à un possible dialogue et au partage d'un autre point de vue. Alors, face à ces autres, je me tais. Je reste en silence, à ne rien chercher à prouver, démontrer, à tester. Je préfère le calme des étendues vastes, au brouhaha des terres arides, à force d'être envahi par des paroles portées par l'ego boursouflé, d'êtres qui ne peuvent exister que dans le bruit. Entendez que je ne juge pas. J'observe beaucoup. J'écoute attentivement. Je lis entre les lignes. Et je me tais, parce que c'est précisément depuis cet espace que l'on entend. Si je passe mon temps à parler, donner mon opinion et imposer ma vérité, chaque fois que j'ouvre la bouche, je n'écoute pas et je n'entends pas. Je suis dans la réaction immédiate, parce que j'ai été piqué, mais je ne le vois pas. Je crois dur comme fer qu'imposer mon point de vue m'offre la légitimité du savoir qui vient remettre de l'ordre quand l'autre, dans son propos, est venu me déranger. Je ne regarde pas ce qui me dérange, j'attaque l'autre parce qu'il est venu soulever du souffrant en moi. Mais je ne le vois pas parce que je parle bien trop fort, bien trop haut pour entendre la douleur intérieure, la peur, la croyance limitante, la blessure de l'enfance, la charge traumatique et émotionnelle. Je n'entends pas cette autre part de moi qui m'invite au silence, dans la sagesse. Je suis sourd du trop de bruit que je fais parce qu'au fond j'ai peur. Et si on m'oubliait, si je n'existais plus, dilué dans ce silence assourdissant qui me terrifie parce qu'il me renvoie à cet espace sombre et mystérieux de la mort. Empêtré dans mes peurs et dans cette terreur du vide, je continue de parler, à me noyer dans mon flot de paroles, souvent sans consistance, sans conscience que c'est précisément à cet endroit que le plus lumineux en moi s'éteint, m'éloignant chaque fois un peu plus de cet espace riche du silence. Je retourne vers cette dimension silencieuse que j'apprécie de plus en plus, en attendant de vous retrouver la semaine prochaine pour votre chronique « Comment allez-vous aujourd'hui ?». D'ici là, prenez soin de vous, vous êtes précieux.
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5: Tout savoir sur le mal de dos avec l'assurance maladie risque professionnel. Vous ne le savez peut-être pas, mais le mal de dos concerne 2 salariés sur 3 au cours de leur vie professionnelle. 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
6: 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On peut agir pour prévenir le mal de dos lié à une activité professionnelle.
5: C'est même indispensable.
6: Oui, c'est indispensable pour le bien-être des salariés, comme pour les performances de l'entreprise.
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5: Eh bien, merci docteur Fruit. Pour en savoir plus, rendez-vous sur amélie.fr/emploi.
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2: En CDD, relayeur d'aidant familial en CDD à Condon, manipulateur en imagerie médicale en CDD à Condon et employé de maison en CDD à Condon, ouvrier manœuvre TP en CDD à Saint-Orens Pouilly-Petit, ouvrier agricole viticulture en CDD à La Roque-sur-Los, agent de cuisine en CDD à La Romieux, cueilleur de fraises hors sol et sous serre en CDD à Saint-Puy, serveur en contrat d'apprentissage en CDD à Roque, ouvrier agricole polyvalent en CDD à Montréal-du-Gers, agent polyvalent de mairie en CDD à l'Agrolet-du-Gers, serveur en CDD à Castéra-Verduzon, plongeur en CDD à Castéra-Verduzon, technicien de maintenance des installations en CDD à Lectour, manutentionnaire en CDD à Lectour et chef de rang en CDD à Lectour, seconde cuisine en CDD à Lanpax, auxiliaire de vie en CDD à Vic-Fezensac, préparateur en pharmacie en CDD à Vic-Fezensac, ouvrier maraîcher en CDD à Saint-Peucer, agent des services hospitaliers en CDD à Éose, serveur en CDD à Préchac, animateur en CE en CDD à Astafort, assistant comptable client en CDD à Florence et aide de cuisine en CDD à Florence. Psychologue en EHPAD en CDD à Gabaret, chef de service en CDD à Ordans-la-Roque, jardinier en CDD à Roquelaur, bûcheron et lagueur en CDD dans le Gers, enseignant en lettres modernes en CDD dans le Gers et conducteur de voyageurs réseau routier en CDD dans le Gers.
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2: Judith, Radio Salsa. Bonjour à tous, je suis ravie d'être avec vous dans le programme Judith Radio Salsa sur DFM 930. Cette fois, nous allons ouvrir une parenthèse sous la musique cubaine pour entrer dans l'univers de la radio à Cuba, qui a des mérites mondiaux et a beaucoup contribué à la diffusion de la musique dans l'île et le monde entier. Figurez-vous que Cuba est la première nation d'Amérique latine à diffuser des programmes et émissions radiophonique. Premier émisseur radio, la 2LC.
3: La 2LC,
2: fondée le 22 août 1922 par le flautiste, compositeur, directeur Luis Casas Romero. Le 10 octobre 1922 était la première fois qu'un chef d'État s'adresse à d'autres pays par le biais des ondes hertziennes. Depuis les États-Unis et Cuba, pendant les discours de le président de l'époque à Cuba, Alfredo Zayas. Le 24 février 1958, émis son onde depuis la Sierra Maestra, montagne de l'Orient cubain, par l'émetteur Radio Rebelde, fondée par Che Guevara, et là commence une nouvelle étape pour la radio cubaine. La première femme animatrice radio à Cuba était Zoila Casas Rodriguez. Sachez que aussi la perle du Caraïbe s'était située dans les quatre premières émisseurs radio du monde. Avant étaient les États-Unis, le Canada et la Russie. Donc, je vous propose d'écouter cette petite enregistrement pour découvrir un peu qu'est-ce que c'était la radio dans les années 1920.
4: 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A mí no me gusta, pero me entretiene, ¿sabes? Lo que le pasó a los hermanos Pinzón y a la reina, la nobleza, usted sabe, ¿no?

Donc, je vous dis rendez-vous lundi sur DFM 930 pour la prochaine chronique Judith Radio Salsa. Et comme on dit à Cuba, nos vemos! Nos vemos!

0: Bienvenue sur DFM. Nous sommes lundi aujourd'hui, 11 mai.
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0: Bonne fête au Westel. Dans un instant, nous allons faire l'info, le point météo, l'horoscope et l'événement du jour. Mais tout de suite, c'est deux minutes de l'info nationale et internationale. Et c'est avec Sylvie ce matin. Bonjour.
2: Bonjour à tous. Une vingtaine de personnes en France seraient cas contact des passagers du navire foyer d'une infection à hantavirus. C'est en tout cas ce qu'affirme BFM TV ce matin. Elles se trouvaient à bord des vols pris par des croisiéristes. En attendant, le décret sur les mesures d'isolement des passagers français du bateau a été publié ce matin au journal officiel. Ils seront hospitalisés le temps d'une évaluation. Ils pourront ensuite être placés en quarantaine ou en isolement pour 42 jours. Et on rappelle que l'un des 5 Français rapatriés hier présente des symptômes. Il aurait fait de la fièvre pendant le vol vers Paris. Les résultats du test PCR seront connus dans 24 heures, selon la ministre de la Santé, Stéphanie Rist, invitée de France 2 hier soir. Une nouvelle réunion sur le détroit d'Ormuz. Elle est organisée demain par les ministres de la Défense britanniques et français. Une réunion en visioconférence avec leurs homologues des pays prêts à contribuer à une mission pour sécuriser cet axe stratégique. Et elle intervient après la mise au point d'Emmanuel Macron hier. Depuis le Kenya, le président français a assuré qu'il n'a jamais envisagé un déploiement militaire naval dans le détroit. Le chef de l'État qui répondait à Téhéran, qui a menacé hier d'une réponse décisive et immédiate en cas de déploiement français et britannique. Et Narges Mohammadi a pu être hospitalisée à Téhéran. La prix Nobel de la paix 2023 emprisonnée en Iran a vu son état de santé se détériorer gravement en prison. Après 2 crises cardiaques présumées, elle a enfin pu bénéficier d'une libération sous caution le temps d'être soignée. Retour en France, et c'est officiel depuis hier, des agents de la police ferroviaire peuvent être équipés de pistolets électriques dans certaines gares, à Paris, Marseille ou encore à Lyon. Le décret qui précise les modalités de cette expérimentation a été publié ce dimanche au journal officiel. Expérimentation qui doit durer au total 3 ans avant d'être généralisée. Et puis on termine avec du football, et le Paris Saint-Germain a une main sur le titre de champion de Ligue 1. Pour la 33e et avant-dernière journée hier soir, Paris a battu Brest, score final 1-0. Il reste encore 2 matchs à jouer. Excellent début de journée à tous.
0: Merci, vous revenez tout à l'heure dans le journal de 9h, 8h02.
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0: La météo. La météo avec du beau temps après ce week-end ensoleillé mais orageux pour dimanche qui a notamment amené à ce que le festival des Bandas finisse plus tôt et sans les résultats. Les résultats sont apparus hier à 21h30 et vous les avez ce matin sur la page de dfm930.com ou sur la page Facebook DFM. Côté météo, donc le retour du soleil ce matin, on voit un petit peu les dégâts causés par endroits par les orages et la grêle. Les températures attendues seront de 16 degrés à midi vers Condon. Et cet après-midi, avec du soleil, on attend 21 degrés à Castéra vers Duzan. Il y aura quelques gouttes près de Valence, Agen et puis aussi Houyès. Quelques gouttes près de Mirande et Massem. Ça reste très orageux sur les Pyrénées. Ce soir, le ciel sera dégagé et étoilé avec 13 à 14 degrés, cette nuit aussi, et puis demain mardi, on rajoute quelques nuages blancs avec 15 degrés dans la fin de matinée et l'après-midi. Les températures seront de 17 à 18 degrés, avec un ciel plus ou moins ensoleillé, quelques nuages blancs qui passent sur la région. 8h04 minutes.

0: Aujourd'hui, les planètes seront-elles bien placées dans votre ciel ?
1: Bélier, côté travail, ne vous lancez pas à l'aveuglette dans des entreprises hasardeuses. Vous pourriez le regretter amèrement.
0: Taureau, bravo ! Vous êtes le signe sage du jour que tout le monde aura envie de rencontrer aujourd'hui.
1: Gémeaux, on ne vous veut pas que du bien, alors surtout, soyez sur vos gardes.
0: Cancer, il faut absolument ménager votre organisme et gérer un peu plus raisonnablement votre capital énergie.
1: Lion, grâce aux efforts que vous avez fournis ces derniers temps, eh bien vos affaires marcheront sans problème.
0: Vierge, vos activités gagnent en stabilité, la réussite est à portée de main.
1: Fatiguez-vous les balances, eh bien jamais, et vous en ferez l'éblouissante démonstration au cours de la journée.
0: Scorpion, vous aurez envie d'améliorer votre situation ou de vous lancer dans de nouveaux projets.
1: Les Sagittaires, eh bien malheureusement vous serez déçus par un ami. Rien de grave, mais la prochaine fois montrez-vous plus discret.
0: Capricorne, vous n'avez pas trop le moral en ce moment. Un conseil, ressaisissez-vous. Le bout du tunnel n'est pas si loin que ça.
1: Dans le travail, vous les Verseaux, on va beaucoup exiger de vous et on ne vous fera pas de cadeaux.
0: Enfin, Poisson, cessez de vous tourmenter pour des soucis financiers. Appréciez le moment présent. L'inquiétude ne mènera nulle part. Bonne journée à tous. À demain pour un nouvel horoscope.
2: Merci. On retrouve tout de suite l'événement du jour avec Pierre. Voilà, c'était pas calé. Bonjour Pierre.
3: Bonjour Jean-Pierre. Bonjour à tous. Bonjour à vous qui nous écoutez près de l'hippodrome à Vic-Fezensac sur 102.5. 11 mai 1981. Mort à 36 ans à Miami en Floride du musicien et chanteur de reggae jamaïcain Bob Marley. En 1974 sort l'album Natty Dead, qui marquera le début de son succès mondial, notamment sous l'impulsion de la reprise du titre I Shot the Sheriff par Eric Clapton. L'album est un succès à travers le monde. Il reste le musicien le plus connu du reggae, tout en étant considéré comme celui qui a permis à la musique jamaïcaine et au mouvement Rastafari de connaître une audience planétaire. Il a vendu plus de 200 millions de disques à travers le monde. Ses funérailles nationales à Kingston réunissent des milliers de personnes. L'équipe de DFM 930 souhaite un joyeux anniversaire à Madame Béatrice Patient, maire de Fustéraou. Demain sera un autre jour.
2: Merci Pierre. 8h07 sur DFM dans un instant. Les titres de la dépêche du midi.

0: Il est 8h10, les titres de la dépêche du midi ce matin. On parle d'abord de la crise du carburant, la pagaille dans le ciel. Oui, avec la guerre en Iran et ses répercussions sur le prix des carburants, ça a désorganisé évidemment le secteur aérien. Vous l'avez peut-être constaté si vous devez prendre l'avion, entre surcoût, annulation de vol, voire même quelques compagnies qui pourraient faire faillite. L'été s'annonce chaud. Ce matin, on parle du rugby. Si le Stade Toulousain fonce vers les demi, la course aux phases finales bat à son plein. Derrière le triple champion en titre, en cette fin de saison, le top 14 est passionnant. Antivirus avec un passager français contaminé sous haute surveillance. Ça fait partie des titres ce matin. Ils ont été rapatriés d'Espagne vers leur pays respectif. L'un des cinq Français présente des symptômes ce matin. Ça fait partie de l'actualité, on l'a entendu avec Sylvie il y a quelques minutes. En page locale aujourd'hui, alors on revient sur d'abord deux titres. C'est une ancienne DJ qui est aussi une jeune maman. Elle va reprendre le restaurant de l'aéroport. Voilà, ça retrouve un nouveau souffle. Clarisse Lacoste a 30 ans, elle a repris les rênes et mise sur des menus locaux pour relancer ce lieu emblématique du Gers. La photo du jour, c'est bien sûr la première édition de la grande boucle de la Serac qui s'est achevée sans encombre ce dimanche avec l'arrivée à 14h15 des derniers participants de cette balade en 3 jours sur les routes du Gers. Ça a marqué la fin de l'événement. Au regard de son succès, la GTA pourrait être reconduite en 2027 dans le même format avec peut-être des nouveautés. Le Centre culturel espagnol réédite son vide-grenier, c'est pour un rendez-vous à ne pas manquer. La une, c'est aussi les rogations renaissent au cœur des champs. Procession, bénédiction, des étables et messe sous un hangar agricole à Montferrand-Savès. Les rogations ont fait leur retour avec succès. Ce week-end, ça a gâché le festival des Bandas à Condom pour la fin du festival, alors qu'il n'a pas plu ni de grêle sur Condom, mais il a fallu arrêter pour des raisons de sécurité à 17h. Donc les résultats complets sont dévoilés ce matin un petit peu partout et sur la page Facebook de DFM 930. Alors ces orages, les chutes de grêle ont quand même été par endroits assez inquiétantes. L'épisode a été violent, pas autant que pour le mois de juin, mais les dégâts sur les cultures agricoles sont redoutés dans plusieurs secteurs. Ce matin, elle veut donner un nouveau souffle au resto de l'aéroport. Découvrez bien tout simplement cette jeune femme. À Lectoure, les élus régionaux font leur grande tournée. Et puis à Escornebœuf, le village qui a perdu l'un de ses anciens conseillers. Direction Mirande aussi, avec le festival Kiosk & Rock qui sévit tout au long de l'année avec des rendez-vous à ne pas manquer. En page locale et bien sûr à Condom, l'orage annoncé a gâché donc le final du 53e festival des Bandas. Beaucoup de frustration pour les musiciens, le public, les organisateurs qui ont dû se passer de la remise des prix de l'habituel show des vainqueurs en raison de l'alerte météo. Tous ont quand même savouré un très bel après-midi musical avec une clôture anticipée. Mais quand même, dans l'ensemble, fête foraine, il y a aussi une belle fréquentation. Les restaurants de la région ont aussi bien fonctionné. Voilà, un petit tour d'horizon ce matin dans votre journal La Dépêche du Midi en page Gers. Et puis, nous allons passer au Lot-et-Garonne tout de suite avec notamment les titres qui font l'actualité ce matin. C'est aussi la crise des carburants. Les résultats sport avec le petit cahier que l'on vous propose tous les lundis. Vous pouvez ainsi savoir votre club chouchou s'il a gagné ou perdu si vous n'avez pas suivi l'événement. Et puis à Agen, Hugo Chevalon et Jérémy Nomiji, deux entrepreneurs de 30 ans, lancent Booster Votre Réputation.fr, une solution pensée pour aider les commerces locaux à gagner en visibilité sur Google. Il découvre une faille sur Google et décide d'en faire un business. C'est une info ce matin dans La Dépêche. Une quatrième marche de fierté haut et en couleur pour notamment près de 1200 personnes qui se sont rassemblées à l'occasion de la quatrième marche des fiertés à Agen. C'était samedi. les marchés de producteurs font le retour. Ça y est, ça va sentir l'été d'ici quelques semaines. De Nérac au Maroc, les 3000 km de David. C'est un raid qu'il a réalisé. Puis à Villeneuve-sur-Lot, Sylvain, le roi de la réno et chef d'entreprise. Le rugby, les quatre cantons sortent la tête haute. Et puis encore une histoire de pêche. Ce jeune pêcheur sort un sciure albinos de la Garonne, près du pont canal de Jean. Albon, le jeune pêcheur passionné, a capturé un rarissime sciure albinos. Une rencontre aussi spectaculaire qu'improbable dans les eaux de la Garonne. Un poisson assez spectaculaire, une prise incroyable. Les photos et le récit à la une de votre journal La Dépêche du Midi de ce matin, 8h16.
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Les rendez-vous TV ce soir, TF1 nous propose, bref, la série sur la 2. On y retrouve Meurtre au paradis, sur la 3, No Country for Old, le film. France 4, Team Jules, le documentaire. Avec ce soir, figure aussi fascinante qu'insaisissable, Jules est au cœur d'une soirée exceptionnelle sur France 4. Documentaire inédit, suivi de la captation de son concert événement au Stade de France. France 5, Le Monde de Jamy, avec ce soir, Faut-il vraiment se mettre au sport ? Sur M6, Marié au premier regard, c'est sur Canal+, Paris Police 1910. Arte propose Le Brigand bien-aimé, LCP Débat Doc, W9, Le Jour d'après, le film, sur TMC, Bad Boys, le film, sur TFX, Appel d'urgence, avec Les Accidents et les Fous du Volant, sur ses stars Chicago 5 et T18, Le Monde selon Z, Jeune Z, d'une génération sous pression. TF1 série film, 4 mariages et un enterrement, le film, sur Gulli, les parcs d'attractions préférés des Français, avec notamment le Seaside. L'équipe Terminator 3, le soulèvement des machines, avec Arnold Schwarzenegger, bien sûr, Kaamelott sur Sister, le groupe RMC, RMC Story, Lucifer Jugement, c'est une série, RMC Découverte, Airbus Hélicoptère, la technologie secrète du leader mondial, et enfin, faites entrer l'accusé, l'affaire François Darcy, la balle dans le dos, 21h sur RMC Live. 8h22.

0: seront à Meignaux-Tauziat. Voilà, à noter rapidement sur vos agendas ce que l'on va faire les deux week-ends qui arrivent.
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0: 8h26 minutes.
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3: Aujourd'hui, 11 mai, bonjour Estelle. Par son apparence, Estelle vous ravira. Elle est élégante, raffinée, ce qui ne passe pas inaperçu. Son éloquence est un autre de ses atouts. Estelle est par ailleurs une grande émotive et elle possède une imagination débordante. Au cours des années, elle pourrait développer un certain goût artistique. Estelle aime ce qui est beau et éprouve le besoin de plaire. Elle est aussi particulièrement sensible et affectueuse. Elle se donnera à corps et âme pour satisfaire sa famille et ses proches. Votre couleur sera le bleu. Bonne journée.
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1: Tout nouveau partenaire sur le festival. On va parler de Condom from Condom. Votre prénom, et présentez-nous un petit peu l'idée que vous avez eue de remonter cette boutique.
5: Eh bien, Sylvain m'en suit, 50 ans. Condomois depuis 20 ans. Ben, m'est venue l'idée de créer cette marque Condom from Condom à force de voir les gens s'arrêter au panneau de la ville et se prendre en photo. J'ai dit, c'est quand même pas normal qu'il n'y ait pas d'entreprise à Condom pour fabriquer des préservatifs. Donc j'ai décidé il y a 2 ans de me lancer dans l'aventure et de créer une marque de préservatifs. D'où la création de cette boutique éphémère pour les bandas. On retrouvera les produits dans les différents commerces Condomois, l'office du tourisme, aux marchands de tabac, presse et éventuellement de...

0: de se retrouver aussi pour les mardis de l'été, les marchés, les touristes qui viennent à Condon et aussi la chance de trouver nos produits. Déjà, on était énormément suivis sur les réseaux. Voilà, donc ça, c'était un gros avantage. Les gens, beaucoup nous connaissaient déjà d'avant, mais la réaction, elle est super. Tous les gens sont ravis, trouvent l'idée super géniale. Et puis, c'est vrai qu'on a fait une jolie boutique. Donc, les gens qui arrivent sur la place du Lion d'Or trouvent de suite nos panneaux, nos banderoles. Donc, il y a un très bon retour.
1: Est-ce qu'il y aura encore des opérations pour les jeunes, le préservatif à 1 euro, les choses comme ça?
0: Alors, moi, je ne suis pas dans cette gamme de, on va dire, de produits. Je suis plutôt sur un préservatif goodies et souvenirs de Condon. Donc, on n'est pas du tout sur les mêmes tarifs. De toute façon, les jeunes peuvent avoir aujourd'hui des préservatifs gratuits en pharmacie. Donc, moi, c'est vraiment le produit souvenir et goodies. C'est pour ça qu'on a des préservatifs. Alors, ce qu'il faut savoir, c'est que toutes les pochettes qu'on fait sont imprimées, créées à Condon et emballées à la main à Condon, y compris les coffrets. Donc, on a emballé 20 000 préservatifs en 13 jours pour les festivals des Bandas. Certains ne me croient pas, mais j'ai des photos et vidéos. Voilà, donc c'est vrai qu'on n'est pas sur la même tranche de prix. Mais finalement, avec le coffret qu'on a de 20 préservatifs à 30 euros, ça revient à 1,50€ les préservatifs. La moyenne en France, c'est 90 centimes. Donc, je trouve que pour un produit local, on n'est pas si excessif que ça.
1: Et ça fait un super souvenir. Merci beaucoup. Dans les souvenirs, il y a aussi toute la gamme des t-shirts et tous les produits que vous proposez. Une fois la fermeture de ce magasin éphémère, on pourra commander sur Internet?
0: Absolument. Le site est déjà en ligne depuis 15 jours maintenant. Il y a déjà eu des commandes d'ailleurs. Donc en effet, une fois les bandas terminées, on pourrait retrouver les produits, tous les produits sur Facebook, sur le site Internet de Condon, framcondon.fr et Instagram aussi, voilà, et tous les réseaux. Merci à vous.
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1: Une météo ensoleillée avec notamment des températures ce matin. Ils sont comprises entre 14 et 15 degrés. On aura 17 degrés en fin de matinée. Le soleil reste avec nous cet après-midi, même si quelques averses faibles sont possibles sur Condon ou après Auch, Agen et Nérac. Température aujourd'hui 21 degrés à Géguin-Saint-Vuc, Castéra, Verduzan, Vic, Fezensac et Valence sur Béhise. Dans la soirée, le ciel sera toujours aussi dégagé et on aura même une nuit étoilée avec du 14 degrés. Voilà. Et avec ce soleil, eh bien, ils sont nombreux, les agriculteurs, à aller voir un petit peu ce qui s'est passé avec cet orage de grêle qui s'est abattu hier sur le Gers dans certains endroits. Ça a fait quand même de petits dégâts, même de gros dégâts, peut-être sur les cultures à constater. Donc ce matin, on aura des infos dans les news de demain. Et puis la météo pour demain, justement. Nous aurons 15 degrés dans la matinée avec du soleil et l'après-midi, ça reste quand même très agréable avec une vingtaine de degrés autour de Condon, Auch, Agen, Nérac. La pluie est plutôt sur les Pyrénées, près de Tarbes. Il est 8h35.
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3: Chers auditeurs, bonjour. Vous connaissez assurément ce dicton, le silence est d'or, la parole est d'argent. Pourquoi dit-on que le silence est d'or, autrement dit qu'il a plus de valeur que certaines paroles? Parce que parfois, il est plus sage de se taire. Nous vivons une époque florissante d'experts. Chacun y va de son commentaire, débat sur tous les thèmes, tous les sujets, partage son opinion sans y avoir été invité, imposant sa vérité comme étant universelle, sans conscience qu'elle n'est vérité que pour celui qui l'énonce. Je suis effarée par tout ce que j'entends et lis. Pas vous ? C'est incroyable le nombre d'individus qui ont une opinion sur tout, qui sont convaincus de savoir et se placent en donneurs de leçons, inconscients que ce qu'ils partagent n'est que le produit d'un mental qui tourne à plein régime, suralimenté par des croyances limitantes profondément ancrées. Des êtres qui tiennent des discours et des raisonnements qui me glacent tant ils sont tranchés, hermétiquement fermés à un possible dialogue et au partage d'un autre point de vue. Alors, face à ces autres, je me tais. Je reste en silence, à ne rien chercher à prouver, démontrer, à tester. Je préfère le calme des étendues vastes, au brouhaha des terres arides, à force d'être envahi par des paroles portées par l'ego boursouflé, d'êtres qui ne peuvent exister que dans le bruit. Entendez que je ne juge pas, j'observe, beaucoup, j'écoute, attentivement, je lis entre les lignes. Et je me tais, parce que c'est précisément depuis cet espace que l'on entend. Si je passe mon temps à parler, donner mon opinion et imposer ma vérité, chaque fois que j'ouvre la bouche, je n'écoute pas et je n'entends pas. Je suis dans la réaction immédiate, parce que j'ai été piqué, mais je ne le vois pas. Je crois dur comme fer qu'imposer mon point de vue m'offre la légitimité du savoir qui vient remettre de l'ordre quand l'autre, dans son propos, est venu me déranger. Je ne regarde pas ce qui me dérange, j'attaque l'autre parce qu'il est venu soulever du souffrant en moi. Mais je ne le vois pas parce que je parle bien trop fort, bien trop haut pour entendre la douleur intérieure, la peur, la croyance limitante, la blessure de l'enfance, la charge traumatique et émotionnelle. Je n'entends pas cette autre part de moi qui m'invite au silence, dans la sagesse. Je suis sourd du trop de bruit que je fais parce qu'au fond j'ai peur. Et si on m'oubliait, si je n'existais plus, dilué dans ce silence assourdissant qui me terrifie parce qu'il me renvoie à cet espace sombre et mystérieux de la mort. Empêtré dans mes peurs et dans cette terreur du vide, je continue de parler, à me noyer dans mon flot de paroles, souvent sans consistance, sans conscience que c'est précisément à cet endroit que le plus lumineux en moi s'éteint, m'éloignant chaque fois un peu plus de cet espace riche du silence. Je retourne vers cette dimension silencieuse que j'apprécie de plus en plus, en attendant de vous retrouver la semaine prochaine pour votre chronique « Comment allez-vous aujourd'hui ?». D'ici là, prenez soin de vous, vous êtes précieux.
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1: 8h45. 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
2: Bonjour à tous, je suis ravie d'être avec vous dans le programme Judith Radio Salsa sur DFM 930. Cette fois, nous allons ouvrir une parenthèse sous la musique cubaine pour entrer dans l'univers de la radio à Cuba, qui a des mérites mondiaux et a beaucoup contribué à la diffusion de la musique dans l'île et le monde entier. Figurez-vous que Cuba est la première nation d'Amérique latine à diffuser des programmes et émissions radiophoniques. Premier émisseur radio, la 2LC.
1: La 2LC.
2: Fondée le 22 août 1922 par le flûtiste, compositeur, directeur Luis Casas Romero. Le 10 octobre 1922 était la première fois qu'un chef d'État s'adresse à d'autres pays par le biais des ondes hertziennes. Depuis les États-Unis et Cuba pendant les discours de le président de l'époque à Cuba, Alfredo Zayas. Le 24 février 1958 est mis en onde depuis la Sierra Maestra, montagne de l'Orient cubain, par l'émetteur Radio Rebelde.
1: Radio Rebelde.
2: Fondé par Che Guevara et là commence une nouvelle étape pour la radio cubaine. La première femme animatrice radio à Cuba était Zoila Casas Rodríguez. Sachez que aussi la perle du Caraïbe s'était située dans les quatre premières émetteurs radio du monde. Avant étaient les États-Unis, le Canada et la Russie. Donc, je vous propose d'écouter cette petite enregistrement pour découvrir un peu qu'est-ce que c'était la radio dans les années 1920.
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Je vous dis rendez-vous lundi sur TFM 930 pour la prochaine chronique Judith Radio Salsa. Et comme on dit à Cuba, nos vemos. Nos vemos.

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0: ce lundi 11 mai. Bonjour, bienvenue. Dans un instant, le point météo.
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0: Et comme tous les jours, on démarre par l'information nationale et internationale. C'est avec Sylvie. Bonjour.
2: Bonjour à tous. La Française qui présentait des symptômes d'antivirus, elle a été testée positive. Selon ce matin, la ministre de la Santé, Stéphanie Rist, elle faisait partie du groupe des 5 passagers tricolores du navire de croisière MV Ondius et rapatriée hier. Son état s'est également dégradé cette nuit. Elle est placée dans un hôpital spécialisé dans les maladies infectieuses. Et les 4 autres passagers français ont été testés négatifs. Ils sont isolés dans des chambres spécialisées jusqu'à nouvel ordre. Le décret encadrant leur prise en charge a d'ailleurs été publié ce matin. Après une période d'évaluation, il prévoit une mise en quarantaine pouvant aller jusqu'à 42 jours. À noter qu'une 20aine de cas contacts ont également été détectés dans le pays. Le Premier ministre, lui, tient une nouvelle réunion cet après-midi pour faire le point. Nouvelle hausse des cours du pétrole après l'échec des négociations entre l'Iran et les États-Unis. Les prix des barils ont augmenté de 5% ce matin. Donald Trump qui a totalement rejeté hier la proposition iranienne pour mettre fin à la guerre. Une proposition jugée inacceptable par le président américain. Dans le reste de l'actualité, une école plus inclusive, c'est le cœur de cette proposition de loi examinée à partir d'aujourd'hui à l'Assemblée nationale. Portée par la députée Ensemble pour la République, Julie Delpech, le texte a été adopté en commission mardi dernier. Son but, faciliter l'accès à l'école pour les enfants aux besoins éducatifs particuliers. Saad Lamjared, de nouveau jugé pour viol. La popstar marocaine de 40 ans comparée à partir d'aujourd'hui jusqu'à vendredi devant la cour d'assises du Var pour des faits qui se seraient déroulés en 2018 à Saint-Tropez. On rappelle qu'il a déjà été condamné en février 2023 à 6 ans de prison pour le viol avec violence d'une femme de 20 ans commis dans des circonstances similaires. Saad Lamjared nie les faits et assure que la relation était consentie. Et puis en football, le verdict approche en Ligue 1 pour la 33e et avant-dernière journée hier soir. Le PSG a fait un nouveau pas vers le titre final. Le PSG s'est imposé 1-0 contre Brest et il conserve 6 points d'avance sur Lens avec encore 2 matchs à jouer. Excellente matinée à tous.
0: Merci, 9h02. Dans un instant, le retour de la musique.
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0: La météo avec des températures qui restent quand même très agréables, il faut le dire, pour ce lundi après ce passage orageux hier soir sur la région. Aujourd'hui, nous sommes entre 14 et 15 degrés. On aura 17 degrés à midi entre Condon et Auch et cet après-midi au soleil. Entre 21 et 22 degrés entre Valence-sur-Bélize et Castéra-Verdusan, même si quelques gouttes sont possibles près de Condon, d'Agen et de Nérac. Demain, mardi, nous aurons le matin du soleil avec des valeurs attendues en fin de matinée de 15 à 16 degrés. L'après-midi, on aura pas mal de nuages, mais ce sont des nuages blancs, donc inoffensifs, avec une 20aine de degrés. La pluie est plutôt sur les Pyrénées, notamment avec 16 degrés, attendus au-dessus de Tarbes pour demain après-midi. 9h04.
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0: Aujourd'hui, les planètes seront-elles bien placées dans votre ciel ?
1: Bélier, côté travail, ne vous lancez pas à l'aveuglette dans des entreprises hasardeuses. Vous pourriez le regretter amèrement.
0: Taureau, bravo, vous êtes le signe sage du jour que tout le monde aura envie de rencontrer aujourd'hui.
1: Gémeaux, on ne vous veut pas que du bien, alors surtout, soyez sur vos gardes.
0: Cancer, il faut absolument ménager votre organisme et gérer un peu plus raisonnablement votre capital énergie.
1: Lion, grâce aux efforts que vous avez fournis ces derniers temps, eh bien vos affaires marcheront sans problème.
0: Vierge, vos activités gagnent en stabilité, la réussite est à portée de main.
1: Fatiguez-vous les balances, eh bien jamais, et vous en ferez l'éblouissante démonstration au cours de la journée.
0: Scorpion, vous aurez envie d'améliorer votre situation ou de vous lancer dans de nouveaux projets.
1: Les Sagittaires, eh bien malheureusement vous serez déçus par un ami. Rien de grave, mais la prochaine fois montrez-vous plus discret.
0: Capricorne, vous n'avez pas trop le moral en ce moment. Un conseil, ressaisissez-vous. Le bout du tunnel n'est pas si loin que ça.
1: Dans le travail, vous les Verseaux, on va beaucoup exiger de vous et on ne vous fera pas de cadeaux.
0: Enfin, Poissons, cessez de vous tourmenter pour des soucis financiers. Appréciez le moment présent. L'inquiétude ne mènera nulle part. Bonne journée à tous. À demain pour un nouvel horoscope.
2: Merci, tout de suite, on retrouve Pierre pour l'événement du jour. Bonjour.
3: Bonjour Jean-Pierre, bonjour à tous. Bonjour à vous qui nous écoutez près de l'hippodrome à Vic-Fezensac sur 102.5. 11 mai 1981, mort à 36 ans à Miami en Floride du musicien et chanteur de reggae jamaïcain Bob Marley. En 1974 sort l'album Natty Dead, qui marquera le début de son succès mondial, notamment sous l'impulsion de la reprise du titre I Shot the Sheriff par Eric Clapton. L'album est un succès à travers le monde. Il reste le musicien le plus connu du reggae, tout en étant considéré comme celui qui a permis à la musique jamaïcaine et au mouvement Rastafari de connaître une audience planétaire. Il a vendu plus de 200 millions de disques à travers le monde. Ses funérailles nationales à Kingston réunissent des milliers de personnes. L'équipe de DFM 930 souhaite un joyeux anniversaire à Madame Béatrice Patient, maire de Fustéraou. Demain sera un autre jour.
2: Merci Pierre, rendez-vous demain à partir de 7h.

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1: Bonjour les belles âmes, je suis Florence et je suis heureuse de vous proposer une chronique qui vous est entièrement dédiée qui s'intitule « Comment allez-vous aujourd'hui ?» Un temps pendant lequel je vais vous proposer des clés qui vous permettront possiblement de mieux vous connaître. Je vous donne rendez-vous tous les lundis entre 7h et 10h à 16h40 ainsi que le week-end à 7h40, 8h40 et vous pourrez me retrouver en podcast sur le www.dfm930.com à lundi à partir de 7h.
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0: 9h22, les rendez-vous TV. Ce soir, TF1 propose Bref 2, Bref Tout va bien, la série. France 2, Meurtre au paradis, saison 15. France 3, No Country for Old Men, le film avec Tommy Lee Jones. France 4, Tim Jewell, alors un documentaire sur cet artiste fascinant. Aussi fascinant qu'insaisissable, Jewell est au cœur d'une soirée exceptionnelle sur France 4, un documentaire inédit, suivi de la captation de son concert événement au Stade de France. Il a quand même rempli plusieurs fois le Stade de France et aussi le Stade de Marseille. Et sur France 5, le monde de Jamy, faut-il vraiment se mettre au sport ? Marié au premier regard sur M6, et puis Paris Police 1910, épisode 4 sur Canal+, la série. Arte propose Le Brigand, bien aimé, voilà. C'est un film avec Henry King sur LCP, un débat doc. Cannes 1968, Révolution au Palais. Le jour d'après, le film sur W9, sur TMC Bad Boys, le film sur TFX. Appel d'urgence, accident et fou du volant, c'est star. Chicago 5, la série, et T18. Le monde selon Z, Gen Z, une génération sous pression. TF1 série film, 4 mariages et un enterrement. Le film Gulli, les parcs d'attractions préférés des Français. Sur l'équipe Terminator 3. Sur Sister Kaamelott. Sur RMC Story, Lucifer, la série Jugement. RMC Découverte, Airbus, hélicoptère, la techno secrète du leader mondial. Et enfin, RMC Life, fait entrer l'accusé, l'affaire François Darcy.
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3: Très bon début de semaine. Plusieurs automobilistes ont encore été contrôlés en état d'ivresse dans la région. Pire, à Tarbes, où un conducteur a été interpellé dans le secteur de la place Marcadieu alors qu'il y roulait à vive allure. Ce dernier détenait par ailleurs de la kétamine. Son véhicule a immédiatement été placé en fourrière. Un homme de 56 ans interpellé vendredi soir à Lourdes alors qu'il perturbait la tranquillité du voisinage. Un quinquagénaire qui faisait l'objet d'une fiche de recherche alors qu'il devait exécuter une peine de 8 mois de prison ferme. Présenté samedi au tribunal de Tarbes, il a été immédiatement incarcéré à la maison d'arrêt et fait désormais l'objet d'une interdiction de paraître sur Lourdes pendant 3 ans. Des dégradations ont touché le centre-ville de Tarbes ce week-end, notamment le restaurant Le Monocle, fraîchement ouvert. Tag retrouvé sur place, ainsi qu'enseigne dégradée et pot de fleurs renversée. Une plainte doit être déposée. Le coup de gueule public de la coordination rurale dans le Gers. Le syndicat agricole dénonce un acharnement judiciaire de la part de la préfecture suite aux manifestations de l'hiver dernier. Une quarantaine de convocations devant la justice, selon la coordination rurale, qui dénonce une enquête à sens unique. Elle conteste par ailleurs les

0: dégâts reprochés. Le groupe GBN a sous le feu des critiques après les annonces du plan de sauvegarde de l'emploi par la direction de la polyclinique Pau Pyrénées. Un plan qui prévoit cette année la fermeture de la clinique Barzé et de la maternité Navarre, un établissement qui enregistre un déficit de 2,7 millions d'euros et une prévision de plus de 5 millions cette année. Le plan social prévoit un maximum de 161 licenciements. La préfecture et l'ARS demandent au groupe GBNA d'assumer ses responsabilités pour éviter des conséquences dramatiques sur l'accès aux soins. Et puis le FC Lourdes 15 repartira en Fédéral 1 la saison prochaine. Le club de rugby lourdais, qui avait sportivement assuré son maintien, s'était vu infliger une pénalité de 2 points par la Fédération française de rugby. La FFR qui a finalement repêché le FCL 15 suite à la relégation administrative de 2 équipes n'ayant pas respecté leurs obligations.
1: Merci Jean-Marc. 9h passées de 33 minutes. Un petit reportage sur le Festival international des Bondas. C'était la 53e édition. Et on va rencontrer un des membres du jury.
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1: Reportage et retour sur le Festival des Bandas à Condon, 53e édition. Pour chaque concours, il y a un jury. Nous avons rencontré Michel Labattu à l'occasion du concours création. Très surpris de ce qu'il venait d'entendre.
4: On a eu un très bon niveau de composition. C'est vraiment de très belles créations et ça va être très difficile à les partager.
1: Alors, c'est difficile aujourd'hui de créer un morceau de banda?
4: Oui, quand même. Alors, c'est difficile et il faut s'adapter au goût de tout le monde. C'est là où c'est compliqué. Alors, aujourd'hui, on a eu de très beaux passe-dobles et de très beaux musiques d'ambiance. Et on va délibérer pour connaître les gagnants, mais ça va être très difficile.
1: Parmi tout ce que l'on voit au Festival des Bandas, le concours création, c'est un moment important.
4: Alors, pour nous, oui, c'est un moment important. C'est un moment important et on a envie que ces créations, on aimerait qu'on les retrouve l'année suivante. Parce que ce sont des gens qui sont investis dans la musique. Encore aujourd'hui, on a eu de très belles créations et moi, j'aimerais bien les retrouver l'année prochaine. Merci.
1: C'était Michel Labattu, un des responsables du jury concours création au 53e Festival des Bandas à Condon.

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1: Sur DFM, dans un instant, on va faire un point météo, mais je peux vous donner déjà le gagnant, la bande gagnante de ce concours création. Alors, c'est Herve en scène de Charnay Yvan et Arcos Maxime, interprété par la bande Suzanne. C'est eux qui remportent donc ce concours création. Bravo à eux. Vous l'avez peut-être entendu hier après-midi ou hier matin. C'est vraiment un morceau très original, une belle création, un beau morceau. Donc c'est la banda Suzanne qui remporte le prix de la création. 9h36 minutes.

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2: La météo avec une après-midi aujourd'hui en ce 11 mai qui sera agréable avec du soleil. Une vingtaine de degrés entre Vic-Fezensac, Florence, Miradou et Auze, Casaubon, Agen, Nérac. Quelques gouttes d'ailleurs sur Agen et des orages sur Tarbes. Demain, mardi, nous aurons le matin un ciel assez ensoleillé, quelques nuages blancs, 15 degrés à Castéra-Verduzan en fin de matinée. L'après-midi, les températures iront, toujours pareil, à Castéra sur 20 à 21 degrés. Mercredi prochain, eh bien, on va avoir un ciel à nouveau gris, encombré avec de la pluie le matin, 14 degrés l'après-midi. Ça reste assez gris, avec des averses faibles, température qui chute avec 16 degrés seulement. La suite avec jeudi 14, eh bien, nous aurons le matin un ciel couvert avec de la pluie, 13 degrés, et l'après-midi, entre ciel et passages pluvieux, pas plus de 17 degrés. Vendredi, nous aurons le matin un ciel couvert avec notamment de la pluie et du 11 degrés. Et l'après-midi, hein, c'est pas très chaud tout ça, 14 degrés à peine avec des averses. Pour samedi, le week-end du May Day à Saint-Puy, soleil et nuages avec quelques averses, 13 le matin. L'après-midi, c'est plutôt très ensoleillé avec 18 degrés. Puis dimanche, nous aurons le matin une journée très ensoleillée du matin au soir. D'ailleurs, le matin, des températures 9 degrés au lever du jour, 14 degrés à midi. Et le May Day continuera l'après-midi, d'ailleurs avec une vingtaine de degrés, avec beaucoup de soleil. Voilà. Quelques jours gâchés là en semaine, mais ensuite ça s'améliore. 9h37.
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2: Chers auditeurs, bonjour. Vous connaissez assurément ce dicton, le silence est d'or, la parole est d'argent. Pourquoi dit-on que le silence est d'or, autrement dit qu'il a plus de valeur que certaines paroles? Parce que parfois, il est plus sage de se taire. Nous vivons une époque florissante d'experts. Chacun y va de son commentaire, débat sur tous les thèmes, tous les sujets, partage son opinion sans y avoir été invité, imposant sa vérité comme étant universelle, sans conscience qu'elle n'est vérité que pour celui qui l'énonce. Je suis effarée par tout ce que j'entends et lis. Pas vous ? C'est incroyable le nombre d'individus qui ont une opinion sur tout, qui sont convaincus de savoir et se placent en donneurs de leçons, inconscients que ce qu'ils partagent n'est que le produit d'un mental qui tourne à plein régime, suralimenté par des croyances limitantes profondément ancrées. Des êtres qui tiennent des discours et des raisonnements qui me glacent tant ils sont tranchés, hermétiquement fermés à un possible dialogue et au partage d'un autre point de vue. Alors, face à ces autres, je me tais. Je reste en silence, à ne rien chercher à prouver, démontrer, à tester. Je préfère le calme des étendues vastes, au brouhaha des terres arides, à force d'être envahi par des paroles portées par l'ego boursouflé, d'êtres qui ne peuvent exister que dans le bruit. Entendez que je ne juge pas, j'observe, beaucoup, j'écoute, attentivement, je lis entre les lignes. Et je me tais, parce que c'est précisément depuis cet espace que l'on entend. Si je passe mon temps à parler, donner mon opinion et imposer ma vérité, chaque fois que j'ouvre la bouche, je n'écoute pas et je n'entends pas. Je suis dans la réaction immédiate, parce que j'ai été piqué, mais je ne le vois pas. Je crois dur comme fer qu'imposer mon point de vue m'offre la légitimité du savoir qui vient remettre de l'ordre quand l'autre, dans son propos, est venu me déranger. Je ne regarde pas ce qui me dérange. J'attaque l'autre parce qu'il est venu soulever du souffrant en moi. Mais je ne le vois pas parce que je parle bien trop fort, bien trop haut pour entendre la douleur intérieure, la peur, la croyance limitante, la blessure de l'enfance, la charge traumatique et émotionnelle. Je n'entends pas cette autre part de moi qui m'invite au silence, dans la sagesse. Je suis sourd du trop de bruit que je fais parce qu'au fond j'ai peur. Et si on m'oubliait, si je n'existais plus, dilué dans ce silence assourdissant qui me terrifie parce qu'il me renvoie à cet espace sombre et mystérieux de la mort. Empêtré dans mes peurs et dans cette terreur du vide, je continue de parler, à me noyer dans mon flot de paroles, souvent sans consistance, sans conscience que c'est précisément à cet endroit que le plus lumineux en moi s'éteint, m'éloignant chaque fois un peu plus de cet espace riche du silence. Je retourne vers cette dimension silencieuse que j'apprécie de plus en plus, en attendant de vous retrouver la semaine prochaine pour votre chronique « Comment allez-vous aujourd'hui ?». D'ici là, prenez soin de vous, vous êtes précieux.
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0: dans 10 minutes, il sera 10h.
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3: Bonjour à tous, je suis ravie d'être avec vous dans le programme Judith Radio Salsa sur DFM 930. Cette fois, nous allons ouvrir une parenthèse sous la musique cubaine pour entrer dans l'univers de la radio à Cuba, qui a des mérites mondiales et a beaucoup contribué à la diffusion de la musique dans l'île et le monde entier. Figurez-vous que Cuba est la première nation d'Amérique latine à diffuser des programmes et émissions radiophonique. Premier émisseur radio, la 2LC.
2: La 2LC.
3: Fondée le 22 août 1922 par le flûtiste, compositeur, directeur Luis Casas Romero. Le 10 octobre 1922 était la première fois qu'un chef d'État s'adresse à d'autres pays par le biais des ondes hertziennes. Depuis les États-Unis et Cuba pendant les discours de le président de l'époque à Cuba, Alfredo Zayas. Le 24 février 1958, est mis en onde depuis la Sierra Maestra, montagne de l'Orient cubain, par l'émetteur Radio Rebelde, fondé par Che Guevara, et là commence une nouvelle étape pour la radio cubaine. La première femme animatrice radio à Cuba était Zoila Casas Rodriguez. Sachez qu'est aussi la perle du Caraïbe, c'était situé dans les quatre premières émisseurs radio du monde. Avant étaient les États-Unis, le Canada et la Russie. Donc, je vous propose d'écouter cette petite enregistrement pour découvrir un peu qu'est-ce que c'était la radio dans les années 1920.
4: A mí no me gusta, pero me entretiene, ¿sabes? Lo que le pasó a los hermanos Pinzón y a la reina, la nobleza, usted sabe, ¿no?

Donc, je vous dis rendez-vous lundi sur TFM 930 pour la prochaine chronique Judith Radio Salsa. Et comme on dit à Cuba, nos vemos! Nos vemos!

0: Le Bispo.
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0: 50. Allez, je vous quitte en vous donnant encore quelques trophées de ce festival des bandas, 53e édition. Alors, le champion de France, ce sont les Sans Souci. Et la Palme d'Or, premier prix du concours général, Zangara Mel de Romer. Et puis la trompette d'or, pareil, hein, c'est Zangara Mel de Romer. Et la trompette d'argent, c'est aussi les Sans Souci. Voilà, ça a été vraiment les deux bandas les meilleurs de ce week-end. Et dans la création, on rappelle, le prix a été accordé notamment à Herve Hansen de Charnay, Yvan et Acro, ainsi qu'Arcos, Maxime, interprété par la banda de Suzanne, qui ont fait un gros carton pour le podium création. Merci de votre fidélité à ce rendez-vous. On se retrouve demain à partir de 7h. Bonne journée. 10h02.
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3: Bonjour à tous. Il ne faut pas créer la panique. Les mots ce matin de la porte-parole du gouvernement Maud Bréjon après la confirmation d'un premier cas positif à l'antivirus en France. Il s'agit d'un des 5 Français rapatriés hier. Cette passagère du navire de croisière MV Ondus présentait des symptômes pendant le vol. Son état s'est également dégradé cette nuit. Les 4 autres passagers français ont été testés négatifs. Ils sont isolés dans des chambres spécialisées jusqu'à nouvel ordre. Le décret encadrant leur prise en charge a d'ailleurs été publié ce matin. Après une période d'évaluation, il prévoit une mise en quarantaine pouvant aller jusqu'à 42 jours. À noter qu'une vingtaine de cas contacts ont également été détectés dans le pays. Dans le reste de l'actualité, nouvelle attaque en vue au Liban. L'armée israélienne a appelé ce matin les habitants de 9 villages du sud du Liban à évacuer immédiatement. Israël qui dit être contraint d'agir contre le Hezbollah malgré la trêve en cours. Et une réunion sur le détroit d'Ormuz. Elle est organisée demain par les ministres de la Défense britanniques et français. Une réunion en visioconférence avec leurs homologues des pays prêts à contribuer à une mission pour sécuriser cet axe stratégique. L'heure des réquisitions au procès de Nicolas Sarkozy. L'ancien président est jugé en appel dans l'affaire du possible financement libyen de la campagne présidentielle en 2007. Les avocats généraux devraient s'exprimer pendant 3 jours. On rappelle qu'en première instance, l'ex-chef de l'État a été condamné à 5 ans de prison ferme pour association de malfaiteurs. C'est officiel. Depuis hier, des agents de la police ferroviaire peuvent être équipés de pistolets électriques dans certaines grandes gares, comme à Paris, Marseille, Rennes ou encore Lyon. Le décret qui précise les modalités de cette expérimentation a été publié ce dimanche au journal officiel. Expérimentation qui durera 3 ans. Et puis, aspirer les déchets et microplastiques sans perturber la vie marine. Eh bien, c'est la promesse de l'aspirateur sous-marin qui a remporté hier le concours Lépine. Il récompense, on le rappelle, les meilleures inventions depuis 1901 en France. Alors, il s'agit d'une technologie brevetée de collecte sous-marine sans aspiration continue et respectueuse des écosystèmes. Excellente matinée à tous.
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2: Reportage et retour sur le Festival des bandes d'Assacondon, 53e édition. Pour chaque concours, il y a un jury. Nous avons rencontré Michel Labattu à l'occasion du concours création. Très surpris de ce qu'il venait d'entendre.
3: On a eu un très très très bon niveau de composition. C'est vraiment de très belles créations et ça va être très difficile à les partager.
4: Alors, c'est difficile aujourd'hui de créer un morceau de banda?
3: Oui, quand même. Alors, c'est difficile et il faut s'adapter au goût de tout le monde. C'est là où c'est compliqué. Alors, aujourd'hui, on a eu de très, très beaux passe-doubles et de très, très beaux musiques d'ambiance. Et on va délibérer pour connaître les gagnants, mais ça va être très difficile.
4: Parmi tout ce que l'on voit au Festival des Bandas, le concours création, c'est un moment important.
3: Alors, pour nous, oui, c'est un moment important. C'est un moment important et on a envie que ces créations, on aimerait qu'on les retrouve l'année suivante. Parce que ce sont des gens qui sont investis dans la musique. Encore aujourd'hui, on a eu de très belles créations et moi, j'aimerais bien les retrouver l'année prochaine. Merci.
2: C'était Michel Labattu, un des responsables du jury Concours Création au 53e Festival des Bandas à Condon.
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2: En raison des orages qui ont touché le sud-ouest hier, plusieurs dégâts ont été signalés. À Condon, dans le Gers, la 53e édition du festival de Bandas a été écourtée hier avant l'arrivée d'un épisode orageux. Fortes pluies et chutes de grêle ont également ravagé certaines cultures. Des dégâts aujourd'hui en cours d'estimation. Le coup de gueule public de la coordination rurale dans le Gers, le syndicat agricole dénonce un acharnement judiciaire de la part de la préfecture suite aux manifestations de l'hiver dernier. Une quarantaine de convocations devant la justice selon la coordination rurale qui dénonce une enquête à sens unique. Elle conteste par ailleurs les dégâts reprochés. Un homme de 56 ans interpellé vendredi soir à Lourdes alors qu'il perturbait la tranquillité du voisinage. Un quinquagénaire qui faisait l'objet d'une fiche de recherche alors qu'il devait exécuté une peine de 8 mois de prison ferme. Présenté samedi au tribunal de Tarbes, il a été immédiatement incarcéré à la maison d'arrêt et fait désormais l'objet d'une interdiction de paraître sur Lourdes pendant 3 ans. Des dégradations ont touché le centre-ville de Tarbes ce week-end, notamment le restaurant Le Monocle, fraîchement ouvert. Tag retrouvé sur place ainsi qu'enseignes dégradées et pots de fleurs renversés. Une plainte doit être déposée. 6 mois de prison ferme, verdict du tribunal de Bayonne qui a condamné en fin de semaine dernière un jeune marginal de 27 ans. Le 4 avril dernier, dans le train entre Morsinx et Bayonne, il s'était masturbé devant deux jeunes filles de 12 et 15 ans qui avaient aussitôt donné l'alerte. Un jeune déjà connu de la justice, consommateur d'alcool et de cannabis depuis ses 12 ans et de cocaïne depuis ses 15 ans.
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2: Les résultats sportifs du week-end avec en rugby top 14 la victoire de la section sur Castres 27 à 15 dans leur stade. Les Verts et Blancs s'imposent malgré beaucoup d'occasions gâchées en première mi-temps. Un match difficile comme l'avoue le manager des Palois Sébastien Picoroni au micro de Pierre Domecq.
3: C'était un match difficile face à une équipe difficile, mais ça s'appelle le top 14 et on est très fiers d'avoir gagné. Il est vrai qu'on a eu beaucoup d'opportunités qu'on n'a pas été capable de convertir. Il y a un côté très positif à cela, c'est que notre identité de jeu aujourd'hui nous procure beaucoup d'occasions. Et par contre, il faut être précis, sérieux, éveillé, juste techniquement pour les convertir.

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2: Bonjour à tous. L'exécutif se veut rassurant après le rapatriement des 5 Français du navire touché par le foyer Dentavirus. La porte-parole du gouvernement, Maud Bréjon, a appelé à ne pas créer la panique. La ministre de la Santé, Stéphanie Rist, elle a assuré qu'il y avait assez de masques et de tests si besoin. En attendant, la Française qui présentait des symptômes a bien été testée positive. Son état s'est également dégradé cette nuit. Elle est placée dans un hôpital spécialisé dans les maladies infectieuses. Les 4 autres passagers tricolores ont été testés négatifs. Ils sont isolés dans des chambres spécialisées jusqu'à nouvel ordre. Une 20aine de cas contacts ont également été détectés dans le pays. Le Premier ministre lui tient une nouvelle réunion cet après-midi pour faire le point sur la situation. Dans le reste de l'actualité, l'Iran exige la fin de la guerre dans la région. Le ministère iranien des Affaires étrangères dévoile ce matin les exigences de Téhéran face aux propositions américaines. Les Iraniens réclament également la levée du blocus américain des ports et la libération d'avoirs financiers. Donald Trump a déjà fustigé hier des propositions inacceptables. En parallèle, 3 morts au Liban. Selon l'agence de presse nationale, ces 3 personnes ont été tuées dans des bombardements israéliens. En France, les agriculteurs de nouveau mobilisés. Quelques dizaines de manifestants se sont rassemblés ce matin devant la raffinerie de Fezin, près de Lyon. Une mobilisation pour demander des aides supplémentaires face à la hausse des prix des carburants provoquée par la guerre au Moyen-Orient. La proposition de loi sur l'aide à mourir de retour au Sénat. Elle doit être débattue à partir d'aujourd'hui en deuxième lecture. Près de 700 amendements ont déjà été déposés, notamment par des élus opposés au suicide assisté. En première lecture, le texte avait été rejeté par le Sénat après l'adoption d'amendements contradictoires. Et puis J-1 avant le Festival de Cannes, la 79e édition du plus grand festival de cinéma au monde se tiendra donc dès ce mardi 12 au 23 mai. Ce sont les visages de Gina Davis et Suzanne Sarandon dans le film Thelma et Louise de 1991 qui ont été choisis pour illustrer cette nouvelle édition. Excellente fin de matinée à tous.
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1: Voici les prévisions météo pour cet après-midi avec des températures qui iront de 20 à 21 degrés avec un ciel très peu nuageux. 21 degrés Condon-Valence, 22 degrés à Castéra-Vert-de-Zangeguin, Saint-Puis et Vic-Fezensac. De la pluie à Agen, quelques gouttes près de Nérac-Mézin et Montcrabeau. Près des Landes, du soleil avec une vingtaine de degrés, c'est orageux sur Tarbes. Passez une très belle après-midi avec DFM.

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2: Préparateur de commandes à Condom, auxiliaire de vie en CDI à Condom, aide-pâtissier en CDI à Condom et conducteur de poids lourd en CDI à Condom. 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
2: Tout nouveau partenaire sur le festival. On va parler de Condom from Condom. Votre prénom, et présentez-nous un petit peu l'idée que vous avez eue de remonter cette boutique.
3: Eh bien, Sylvain m'en suit, 50 ans. Condom moi depuis 20 ans. Ben, m'est venue l'idée de créer cette marque Condom from Condom à force de voir les gens s'arrêter au panneau de la ville et se prendre en photo. J'ai dit, c'est quand même pas normal qu'il y ait pas l'entreprise à Condom pour fabriquer des préservatifs. Donc j'ai décidé il y a 2 ans de me lancer dans l'aventure et de créer une marque de préservatifs. D'où la création de cette boutique éphémère pour les bandas. On retrouvera les produits dans les différents commerces Condomois, l'office du tourisme, aux marchands de tabac, presse. Et éventuellement de se retrouver aussi pour les mardis de l'été, les marchés. Les touristes qui viennent à Condom et aussi la chance de trouver nos produits. Déjà on était énormément suivis sur les réseaux. Voilà, donc ça c'était un gros avantage. Les gens, beaucoup nous connaissait déjà d'avant, mais la réaction elle est super. Tous les gens sont ravis, trouvent l'idée super géniale, et puis c'est vrai qu'on a fait une jolie boutique, donc les gens qui arrivent sur la place du Lion d'Or trouvent de suite nos panneaux, nos banderoles, donc il y a un très bon retour.
2: Est-ce qu'il y aura encore des opérations pour les jeunes, le préservatif à 1 euro, les choses comme ça?
3: Alors moi je suis pas dans cette gamme de, on va dire, de produits. Je suis plutôt sur un préservatif goodies et souvenirs de Condom, donc on n'est pas du tout sur les mêmes même tarif. De toute façon, les jeunes peuvent avoir aujourd'hui des préservatifs gratuits en pharmacie. Donc moi, c'est vraiment le produit souvenir et goodies. C'est pour ça qu'on a des préservatifs. Alors, ce qu'il faut savoir, c'est que toutes les pochettes qu'on fait sont imprimées, créées à Condom et emballées à la main à Condom, y compris les coffrets. Donc on a emballé 20 000 préservatifs en 13 jours pour les festivals des bandas. Certains ne me croient pas, mais j'ai des photos et vidéos. Voilà, donc c'est vrai qu'on n'est pas sur la même tranche de prix. Mais finalement, avec le coffret qu'on a de 20 préservatifs à 30 euros, ça revient à 1,50€ les préservatifs. La moyenne en France, c'est 90 centimes. Donc je trouve que pour un produit local, on n'est pas si excessif que ça.
2: Et ça fait un super souvenir. Merci beaucoup. Dans les souvenirs, il y a aussi toute la gamme des t-shirts et tous les produits que vous proposez. Une fois la fermeture de ce magasin éphémère, on pourra commander sur Internet?
3: Absolument. Le site est déjà en ligne depuis 15 jours maintenant. Il y a déjà eu des commandes d'ailleurs. Donc en effet, une fois les bandas terminées, on pourrait retrouver les produits, tous les produits sur Facebook, sur le site internet de condom, framcondom.fr et Instagram aussi, voilà, et tous les réseaux. Merci à vous.

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1: Voici les prévisions météo pour cet après-midi avec des températures qui iront de 20 à 21 degrés avec un ciel très peu nuageux. 21 degrés Condon-Valence, 22 degrés à Castères-Vert-des-Angers, Guin-Saint-Puy et Vic-Fezensac. De la pluie à Agen, quelques gouttes près de Nérac-Mézin et Montcrabeau. Près des Landes, du soleil avec une vingtaine de degrés, c'est orageux sur Tarbes.

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2: En raison des orages qui ont touché le sud-ouest hier, plusieurs dégâts ont été signalés. À Condon, dans le Gers, la 53e édition du festival de Bandas a été écourtée hier avant l'arrivée d'un épisode orageux. Fortes pluies et chutes de grêle ont également ravagé certaines cultures. Des dégâts aujourd'hui en cours d'estimation. Le coup de gueule public de la coordination rurale dans le Gers, le syndicat agricole dénonce un acharnement judiciaire de la part de la préfecture suite aux manifestations de l'hiver dernier. Une quarantaine de convocations devant la justice selon la coordination rurale qui dénonce une enquête à sens unique. Elle conteste par ailleurs les dégâts reprochés. Un homme de 56 ans interpellé vendredi soir à Lourdes alors qu'il perturbait la tranquillité du voisinage. Un quinquagénaire qui faisait l'objet d'une fiche de recherche alors qu'il devait exécuter une peine de 8 mois de prison ferme. Présenté samedi au tribunal de Tarbes, il a été immédiatement incarcéré à la maison d'arrêt et fait désormais l'objet d'une interdiction de paraître sur Lourdes pendant 3 ans. Des dégradations ont touché le centre-ville de Tarbes ce week-end, notamment le restaurant Le Monocle, fraîchement ouvert. Tag retrouvé sur place, ainsi qu'enseignes dégradées et pots de fleurs renversés. Une plainte doit être déposée. 6 mois de prison ferme, verdict du tribunal de Bayonne qui a condamné en fin de semaine dernière un jeune marginal de 27 ans. Le 4 avril dernier, dans le train entre Morsinx et Bayonne, il s'était masturbé devant deux jeunes filles de 12 et 15 ans qui avaient aussitôt donné l'alerte. Un jeune déjà connu de la justice, consommateur d'alcool et de cannabis depuis ses 12 ans et de cocaïne depuis ses 15 ans.
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2: Les résultats sportifs du week-end avec en rugby top 14 la victoire de la section sur Castres 27 à 15 dans leur stade. Les Verts et Blancs s'imposent malgré beaucoup d'occasions gâchées en première mi-temps. Un match difficile comme l'avoue le manager des Palois Sébastien Picoroni au micro de Pierre Domecq.
4: C'est un match difficile face à une équipe difficile, mais ça s'appelle le top 14 et on est très fiers d'avoir gagné. Il est vrai qu'on a eu beaucoup d'opportunités qu'on n'a pas été capable de convertir. Il y a un côté très positif à cela, c'est que notre identité de jeu aujourd'hui nous procure beaucoup d'occasions. Et par contre, il faut être précis, sérieux, éveillé, juste techniquement pour les convertir.

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1: Bonjour, bah écoutez, je suis ravie aujourd'hui de pouvoir voyager avec vous dans la perception autistique, finalement, cette manière un petit peu unique de voir le monde. Donc, je voudrais vraiment vous parler de tout ce qui est profil sensoriel aujourd'hui. Donc, qu'est-ce qu'un profil sensoriel de manière générale, pour le commun et pour nous toutes et nous tous? C'est finalement la façon dont on perçoit le monde, la façon dont nos sens évoluent en fonction de toutes ces particularités sensorielles que nous ressentons. Donc, ben, on en connaît hein, des sens et on en connaît des particularités. Donc, on parle de 5 sens habituellement. Donc, ben, vous les connaissez bien. Hein. Mais moi, je vais en rajouter 2, donc qui sont particulièrement le vestibulaire et le proprioceptif, parce que finalement, dans le champ de l'autisme et particulièrement dans le spectre de l'autisme, ce sont des sens qui aident en fait, qui aident ces personnes et ces personnes porteuses de ce handicap à évoluer et à se retrouver dans la perception. Donc, on va parler d'hyposensibilité et d'hypersensibilité. Donc, finalement, l'hypersensibilité, c'est quand le sens, quel qu'il soit d'ailleurs, hein, l'ouïe, la vue, l'odorat peut être particulièrement amplifié et l'hypo, c'est atténué. Voilà, je pense que c'est quelque chose de très important à considérer actuellement de manière générale, parce que ben, finalement, on vit dans une société très particulière, un peu peut-être qui fait que nous sommes souvent sollicités de part et d'autre. Et je voulais quand même appuyer ça au niveau de l'autisme. Ce sont quand même des personnes qui ont besoin de vivre différemment, de penser, et à nous de penser que l'autisme en fait ne se comprend pas seulement par les comportements, mais par l'expérience sensorielle. Donc un monde parfois très intense et ou trop distant, ou peut-être pouvant entraîner des surcharges cognitives. Je vous retrouverai avec grand plaisir le mois prochain pour aborder d'autres particularités dans le champ de l'autisme, et j'étais ravie vraiment de voyager avec vous. Donc je reste tout à fait à l'écoute, et si vous êtes très intéressé par cette chronique, eh bien écoutez, mon mail, je vous le donne, donc Doro, D-O-R-E-A-U, Sandrine, tout attaché, @gmail.com. Voilà, je pense qu'on a beaucoup de choses à partager, et ça s'adresse en fait à tout public, parents, professionnels, et puis surtout les jeunes avec autisme.
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2: En raison des orages qui ont touché le sud-ouest hier, plusieurs dégâts ont été signalés. À Condon, dans le Gers, la 53e édition du festival de Bandas a été écourtée hier avant l'arrivée d'un épisode orageux. Fortes pluies et chutes de grêle ont également ravagé certaines cultures. Des dégâts aujourd'hui en cours d'estimation. Le coup de gueule public de la coordination rurale dans le Gers. Le syndicat agricole dénonce un acharnement judiciaire de la part de la préfecture suite aux manifestations de l'hiver dernier. Une quarantaine de convocations devant la justice selon la coordination rurale qui dénonce une enquête à sens unique. Elle conteste par ailleurs les dégâts reprochés. Un homme de 56 ans interpellé vendredi soir à Lourdes alors qu'il perturbait la tranquillité du voisinage. Un quinquagénaire qui faisait l'objet d'une fiche de recherche alors qu'il devait exécuter une peine de 8 mois de prison ferme. Présenté samedi au tribunal de Tarbes, il a été immédiatement incarcéré à la maison d'arrêt et fait désormais l'objet d'une interdiction de paraître sur Lourdes pendant 3 ans. Des dégradations ont touché le centre-ville de Tarbes ce week-end, notamment le restaurant Le Monocle, fraîchement ouvert. Tag retrouvé sur place, ainsi qu'enseigne dégradée et pot de fleurs renversés. Une plainte doit être déposée. 6 mois de prison ferme, verdict du tribunal de Bayonne qui a condamné en fin de semaine dernière un jeune marginal de 27 ans. Le 4 avril dernier, dans le train entre Morsinx et Bayonne, il s'était masturbé devant deux jeunes filles de 12 et 15 ans qui avaient aussitôt donné l'alerte. Un jeune déjà connu de la justice, consommateur d'alcool et de cannabis depuis ses 12 ans et de cocaïne depuis ses 15 ans.
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2: Les résultats sportifs du week-end avec en rugby top 14 la victoire de la section sur Castres 27 à 15 dans leur stade. Les Verts et Blancs s'imposent malgré beaucoup d'occasions gâchées en première mi-temps. Un match difficile comme l'avoue le manager des Palois Sébastien Picoroni au micro de Pierre Domecq.
4: C'est un match difficile face à une équipe difficile, mais ça s'appelle le top 14 et on est très fiers de l'avoir gagné. Il est vrai qu'on a eu beaucoup d'opportunités qu'on n'a pas été capable de convertir. Il y a un côté très positif à cela, c'est que notre identité de jeu aujourd'hui nous procure beaucoup d'occasions. Et par contre, il faut être précis, sérieux, éveillé, juste techniquement pour les convertir.

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2: Reportage et retour sur le Festival des bandes d'Assacondon, 53e édition. Pour chaque concours, il y a un jury. Nous avons rencontré Michel Labattu à l'occasion du concours création. Très surpris de ce qu'il venait d'entendre.
3: On a eu un très très très bon niveau de composition. C'est vraiment de très belles créations et ça va être très difficile à les partager.
4: Alors, c'est difficile aujourd'hui de créer un morceau de banda?
3: Oui, quand même. Alors, c'est difficile et il faut s'adapter au goût de tout le monde. C'est là où c'est compliqué. Alors, aujourd'hui, on a eu de très, très beaux passe-dobles et de très, très beaux musiques d'ambiance. Et on va délibérer pour connaître les gagnants, mais ça va être très difficile.
4: Parmi tout ce que l'on voit au Festival des Bandas, le concours création, c'est un moment important.
3: Alors, pour nous, oui, c'est un moment important. C'est un moment important et on a envie que ces créations, on aimerait qu'on les retrouve l'année suivante. Parce que ce sont des gens qui sont investis dans la musique. Encore aujourd'hui, on a eu de très belles créations et moi, j'aimerais bien les retrouver l'année prochaine. Merci.
2: C'était Michel Labattu, un des responsables du jury Concours Création au 53e Festival des Bandas à Condon.
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2: Chers auditeurs, bonjour. Vous connaissez assurément ce dicton, le silence est d'or, la parole est d'argent. Pourquoi dit-on que le silence est d'or, autrement dit qu'il a plus de valeur que certaines paroles? Parce que parfois, il est plus sage de se taire. Nous vivons une époque florissante d'experts. Chacun y va de son commentaire, débat sur tous les thèmes, tous les sujets, partage son opinion sans y avoir été invité, imposant sa vérité comme étant universelle, sans conscience qu'elle n'est vérité que pour celui qui l'énonce. Je suis effarée par tout ce que j'entends et lis. Pas vous ? C'est incroyable le nombre d'individus qui ont une opinion sur tout, qui sont convaincus de savoir et se placent en donneur de leçons, inconscients que ce qu'ils partagent n'est que le produit d'un mental qui tourne à plein régime, suralimenté par des croyances limitantes profondément ancrées. Des êtres qui tiennent des discours et des raisonnements qui me glacent tant ils sont tranchés, hermétiquement fermés à un possible dialogue et au partage d'un autre point de vue. Alors, face à ces autres, je me tais. Je reste en silence, à ne rien chercher à prouver, démontrer, à tester. Je préfère le calme des étendues vastes, au brouhaha des terres arides, à force d'être envahi par des paroles portées par l'ego boursouflé, d'êtres qui ne peuvent exister que dans le bruit. Entendez que je ne juge pas, j'observe beaucoup, j'écoute attentivement, je lis entre les lignes et je me tais, parce que c'est précisément depuis cet espace que l'on entend. Si je passe mon temps à parler, donner mon opinion et imposer ma vérité, chaque fois que j'ouvre la bouche, je n'écoute pas et je n'entends pas. Je suis dans la réaction immédiate, parce que j'ai été piqué, mais je ne le vois pas. Je crois dur comme fer qu'imposer mon point de vue m'offre la légitimité du savoir qui vient remettre de l'ordre quand l'autre, dans son propos, est venu me déranger. Je ne regarde pas ce qui me dérange, j'attaque l'autre parce qu'il est venu soulever du souffrant en moi. Mais je ne le vois pas parce que je parle bien trop fort, bien trop haut pour entendre la douleur intérieure, la peur, la croyance limitante, la blessure de l'enfance, la charge traumatique et émotionnelle. Je n'entends pas cette autre part de moi qui m'invite au silence, dans la sagesse. Je suis sourd du trop de bruit que je fais parce qu'au fond j'ai peur. Et si on m'oubliait, si je n'existais plus, dilué dans ce silence assourdissant qui me terrifie parce qu'il me renvoie à cet espace sombre et mystérieux de la mort. Empêtré dans mes peurs et dans cette terreur du vide, je continue de parler, à me noyer dans mon flot de paroles, souvent sans consistance, sans conscience que c'est précisément à cet endroit que le plus lumineux en moi s'éteint, m'éloignant chaque fois un peu plus de cet espace riche du silence. Je retourne vers cette dimension silencieuse que j'apprécie de plus en plus, en attendant de vous retrouver la semaine prochaine pour votre chronique « Comment allez-vous aujourd'hui ?». D'ici là, prenez soin de vous, vous êtes précieux.
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2: Bonjour à tous, je suis ravie d'être avec vous dans le programme Judith Radio Salsa sur DFM 930. Cette fois, nous allons ouvrir une parenthèse sous la musique cubaine pour entrer dans l'univers de la radio à Cuba, qui a des mérites mondiaux et a beaucoup contribué à la diffusion de la musique dans l'île et le monde entier. Figurez-vous que Cuba est la première nation d'Amérique latine à diffuser des programmes et émissions radiophonique. Premier émisseur radio, la 2LC.
1: La 2LC.
2: Fondée le 22 août 1922 par le flûtiste, compositeur, directeur Luis Casas Romero. Le 10 octobre 1922 était la première fois qu'un chef d'État s'adresse à d'autres pays par le biais des ondes hertziennes. Depuis les États-Unis et Cuba pendant les discours de le président de l'époque à Cuba, Alfredo Zayas. Le 24 février 1958, émis son onde depuis la Sierra Maestra, montagne de l'Orient cubain, par l'émetteur Radio Rebelde, fondée par Che Guevara, et là commence une nouvelle étape pour la radio cubaine. La première femme animatrice radio à Cuba était Zoila Casas Rodriguez. Sachez que aussi la perle du Caraïbe était situé dans les quatre premières émisseurs radio du monde. Avant étaient les États-Unis, le Canada et la Russie. Donc, je vous propose d'écouter cette petite enregistrement pour découvrir un peu qu'est-ce que c'était la radio dans les années 1920.
3: A mí no me gusta, pero me entretiene, ¿sabes? Lo que le pasó a los hermanos Pinzón y a la reina, a la nobleza, usted sabe, ¿no?

0: Donc, je vous dis rendez-vous lundi sur TFM 930 pour la prochaine chronique Judith Radio Salsa. Et comme on dit à Cuba, nos vemos. Nos vemos.
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2: En raison des orages qui ont touché le sud-ouest hier, plusieurs dégâts ont été signalés. À Condon, dans le Gers, la 53e édition du festival de Bandas a été écourtée hier avant l'arrivée d'un épisode orageux. Fortes pluies et chutes de grêle ont également ravagé certaines cultures. Des dégâts aujourd'hui en cours d'estimation. Le coup de gueule public de la coordination rurale dans le Gers. Le syndicat agricole dénonce un acharnement judiciaire de la part de la préfecture suite aux manifestations de l'hiver dernier. Une quarantaine de convocations devant la justice selon la coordination rurale qui dénonce une enquête à sens unique. Elle conteste par ailleurs les dégâts reprochés. Nouvel accident mortel sur les routes de la région. Dimanche matin, deux sexagénaires ont été renversés par une voiture à la sortie de l'Améac dans les Hautes-Pyrénées. À bord du véhicule, un jeune conducteur âgé d'une vingtaine d'années. Un choc particulièrement violent. Les deux piétons n'ont pas pu être ramenés à la vie. Plusieurs automobilistes ont encore été contrôlés en état d'ivresse dans la région. Pire, à Tarbes, où un conducteur a été interpellé dans le secteur de la place Marcadieu alors qu'il y roulait à vive allure. Ce dernier détenait par ailleurs de la kétamine. Son véhicule a immédiatement été placé en fourrière.
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2: Les résultats sportifs du week-end avec en rugby top 14 la victoire de la section sur Castres 27-15. Dans leur stade, les Verts et Blancs s'imposent malgré beaucoup d'occasions gâchées en première mi-temps. Un match difficile comme l'avoue le manager des Palois, Sébastien Picoroni, au micro de Pierre Domecq.
3: C'est un match difficile face à une équipe difficile. Ça s'appelle le top 14 et on est très fiers d'avoir gagné. Il est vrai qu'on a eu beaucoup d'opportunités qu'on n'a pas été capable de convertir. Il y a un côté très positif à cela, c'est que notre identité de jeu aujourd'hui nous procure beaucoup d'occasions. Et par contre, il faut être précis, sérieux, éveillé, juste techniquement pour les convertir.
2: Et puis le FC Lourdes 15 repartira en Fédéral 1 la saison prochaine. Le club de rugby lourdais qui avait sportivement assuré son maintien s'était vu infliger une pénalité de 2 points par la Fédération Française de Rugby. La FFR qui a finalement repêché le FCL 15 suite à la relégation administrative de deux équipes n'ayant pas respecté leurs obligations.

0: La météo.
1: Toujours du soleil en cette fin d'après-midi pour ce lundi 11 mai. Ce soir et cette nuit, ciel clair, quasiment étoilé. Température entre 15 et 16 degrés. Au cœur de la nuit, ça descendra à 10 degrés entre Condon et Auch. Demain, mardi 12, nous aurons le matin de belles éclaircies. 8 degrés à Valence-sur-Béise. Le matin, en fin de matinée, 15 degrés à Vic-Fezensac. Et l'après-midi, température de 20 degrés. Castéra-Verdezon, Géguin, Saint-Puy, La Plume, La Montjoie, Nérac et Mézin. 19 degrés de la pluie près des Pyrénées à Tarbes. Passez une très belle soirée avec DFM.

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2: Tout nouveau partenaire sur le festival. On va parler de Condom from Condom, votre prénom. Et présentez-nous un petit peu l'idée que vous avez eue de remonter cette boutique.
3: Eh bien, Sylvain m'en suit, 50 ans. Condomois depuis 20 ans. M'est venue l'idée de créer cette marque Condom from Condom à force de voir les gens s'arrêter au panneau de la ville et se prendre en photo. J'ai dit, c'est quand même pas normal qu'il n'y ait pas d'entreprise à Condom pour fabriquer des préservatifs. Donc j'ai décidé il y a 2 ans de me lancer dans l'aventure et de créer une marque de préservatifs. D'où la création de cette boutique éphémère pour les bandasses. On retrouvera les produits dans les différents commerces condomois, l'office du tourisme, aux marchands de tabac, presse. Et éventuellement de se retrouver aussi pour les mardis de l'été, les marchés. Les touristes qui viennent à Condom aient aussi la chance de trouver nos produits. Déjà on était énormément suivis sur les réseaux. Voilà, donc ça c'était un gros avantage. Les gens beaucoup nous connaissaient déjà d'avant, mais la réaction elle est super. Tous les gens sont ravis, trouvent l'idée super géniale. Et puis c'est vrai qu'on a fait une jolie boutique. Donc les gens qui arrivent sur la place du Lion d'Or trouvent de suite nos panneaux, nos banderoles. Donc il y a un très bon retour.
2: Est-ce qu'il y aura encore des opérations pour les jeunes, le préservatif à 1 euro, les choses comme ça?
3: Alors moi je suis pas dans cette gamme de, on va dire, de produits. Je suis plutôt sur un préservatif goodies et souvenirs de Condom. Donc on n'est pas du tout sur les mêmes tarifs. De toute façon, les jeunes peuvent avoir aujourd'hui des préservatifs gratuits en pharmacie. Donc moi, c'est vraiment le produit souvenir et goodies. C'est pour ça qu'on a des préservatifs. Alors, ce qu'il faut savoir, c'est que toutes les pochettes qu'on fait sont imprimées, créées à Condom et emballées à la main à Condom, y compris les coffrets. Donc on a emballé 20 000 préservatifs en 13 jours pour les festivals des bandasses. Certains ne me croient pas, mais j'ai des photos et vidéos. Voilà, donc c'est vrai qu'on n'est pas sur la même tranche de prix. Mais finalement, avec le coffret qu'on a de 20 préservatifs à 30 euros, ça revient à 1,50 euros les préservatifs. La moyenne en France, c'est 90 centimes. Donc je trouve que pour un produit local, on n'est pas si excessif que ça.
2: Et ça fait un super souvenir. Merci beaucoup. Dans les souvenirs, il y a aussi toute la gamme des t-shirts et tous les produits que vous proposez. Une fois la fermeture de ce magasin éphémère, on pourra commander sur Internet?
3: Absolument. Le site est déjà en ligne depuis 15 jours maintenant. Il y a déjà eu des commandes d'ailleurs. Donc en effet, une fois les bandasses terminées, vous pourrez retrouver les produits, tous les produits sur Facebook, sur le site internet de Condom, framcondom.fr et Instagram aussi, voilà, et tous les réseaux. Merci à vous.

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1: Toujours du soleil en cette fin d'après-midi pour ce lundi 11 mai. Ce soir et cette nuit, ciel clair, quasiment étoilé. Température entre 15 et 16 degrés. Au cœur de la nuit, ça descendra à 10 degrés entre Condom et Auch. Demain, mardi 12, nous aurons le matin de belles éclaircies. 8 degrés à Valence-sur-Béise. Le matin, en fin de matinée, 15 degrés à Vic-Fezensac. Et l'après-midi, température de 20 degrés. Castéra, Verdison, Géguin, Saint-Puy, La Plume, La Montjoie, Nérac et Mézin. 19 degrés de la pluie près des Pyrénées à Tarbes. Passez une très belle soirée avec DFM.
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2: Bonsoir à tous. À la une, le premier cas d'antivirus en France. Une femme qui se trouvait à bord du bateau de croisière et dont l'état s'est dégradé la nuit dernière. Quatre autres Français rapatriés également hier sont pour leur négatif, mais sous haute surveillance. Une réunion s'est tenue cet après-midi à Matignon pour faire le point sur la situation. Et selon le docteur Robert Sebag, grâce notamment aux enseignements de l'épidémie de Covid, le protocole pour lutter contre l'antivirus est déjà bien connu.
3: Pendant ce temps, les gens sont en très bonne santé, puis ils peuvent effectivement avoir des symptômes. Raison pour laquelle là, les personnes qui sont arrivées, qui étaient des personnes contact, ils sont d'abord à l'hôpital et ensuite on va les suivre en isolement pendant 40 jours pour être sûr qu'il n'y ait pas de contamination. Donc ça impose, si vous voulez, un certain nombre de règles et c'est ce qui est en train d'être fait.
4: D'abord, on va tester la positivité, la souche du virus et puis on va les mettre en isolement. Hein. Et ces gens-là, il faut les surveiller de près, surveiller leur entourage, effectivement respecter l'isolement et puis surtout les surveiller, hein, voir l'évolution des symptômes.
2: Et on compte aussi 22 Français cas contact, ceux qui ont voyagé à bord d'un avion où se trouvaient des croisiéristes infectés. Ils sont appelés à s'isoler. Dans l'actu également, cette fusillade à Nice cet après-midi. Elle a fait 2 morts et 6 blessés, dont 3 graves. Des coups de feu en pleine rue, quartier des Moulins. Il avait déjà connu plusieurs incidents ces derniers jours. Le préfet indique que l'ensemble des services de police sont mobilisés pour retrouver les auteurs actuellement en fuite. Nicolas Sarkozy doit être déclaré coupable d'association de malfaiteurs. Ce sont les réquisitions du parquet au procès en appel du financement libyen de sa campagne de 2007. L'ancien président avait déjà été condamné pour ces faits en première instance à 5 ans de prison ferme. Le réquisitoire va se poursuivre jusqu'à mercredi avec les peines requises pour chacun des 10 accusés. Et puis place au trophée du foot français ce soir avec un favori, le même que l'an dernier, le PSG. En plus du trophée de meilleur joueur ou de meilleure joueuse, on suivra aussi celui du meilleur espoir, du meilleur entraîneur ou encore du meilleur gardien de la saison. Voilà pour l'info. Bonne fin de journée.
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1: En cette fin d'après-midi, début de soirée, le ciel est toujours dégagé. Nous aurons cette nuit du 13 à 14 degrés avec un ciel étoilé. Températures qui redescendent entre 8 et 9 degrés. On les retrouve demain, mardi 12, avec ces températures de 9 degrés près de Florence, Lectoure et Casaubon. Alors, demain après-midi avec le soleil, on va se retrouver avec des valeurs de 19 à 20 degrés entre Auch, Castéra, Verduzan, Agen, Nérac et Mont-de-Marsan. De la pluie déjà sur Tarbes, des averses faibles de 17 à 18 degrés pour les températures là-bas. Ce qui nous annonce un mercredi sûrement pluvieux chez nous, avec mercredi matin, ce 13 mai, 15 degrés de moyenne à Casaubon et à Eauze avec des averses faibles, et l'après-midi, averses faibles, quelques rayons de soleil, mais pas plus de 16 degrés pour ce mercredi après-midi. Bonne journée avec DFM.

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2: En raison des orages qui ont touché le sud-ouest hier, plusieurs dégâts ont été signalés. À Condon, dans le Gers, la 53e édition du festival de Bandas a été écourtée hier avant l'arrivée d'un épisode orageux. Fortes pluies et chutes de grêle ont également ravagé certaines cultures. Des dégâts aujourd'hui en cours d'estimation. Le coup de gueule public de la coordination rurale dans le Gers, le syndicat agricole dénonce un acharnement judiciaire de la part de la préfecture suite aux manifestations de l'hiver dernier. Une quarantaine de convocations devant la justice selon la coordination rurale qui dénonce une enquête à sens unique. Elle conteste par ailleurs les dégâts reprochés. Nouvel accident mortel sur les routes de la région. Dimanche matin, deux sexagénaires ont été renversés par une voiture à la sortie de l'Améac dans les Hautes-Pyrénées. À bord du véhicule, un jeune conducteur âgé d'une vingtaine d'années. Un choc particulièrement violent. Les deux piétons n'ont pas pu être ramenés à la vie. Plusieurs automobilistes

0: identité de jeu aujourd'hui nous procure beaucoup d'occasions. Et par contre, il faut être précis, sérieux, éveillé, juste techniquement pour les convertir.
1: Et puis le FC Lourdes 15 repartira en Fédéral 1 la saison prochaine. Le club de rugby lourdais qui avait sportivement assuré son maintien s'était vu infliger une pénalité de 2 points par la Fédération française de rugby. La FFR qui a finalement repêché le FCL 15 suite à la relégation administrative de 2 équipes n'ayant pas respecté leurs obligations.
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0: La météo.
1: En cette fin d'après-midi, début de soirée, le ciel est toujours dégagé. Nous aurons cette nuit du 13 à 14 degrés avec un ciel étoilé. Températures qui redescendent entre 8 et 9 degrés. On les retrouve demain, mardi 12, avec ces températures de 9 degrés près de Florence, Lectoure et Casaubon. Alors, demain après-midi avec le soleil, on va se retrouver avec des valeurs de 19 à 20 degrés entre Auch, Castéra, Verduzan, Agen, Nérac et Mont-de-Marsan. De la pluie déjà sur Tarbes, des averses faibles de 17 à 18 degrés pour les températures là-bas. Ce qui nous annonce un mercredi sûrement pluvieux chez nous, avec mercredi matin, ce 13 mai, 15 degrés de moyenne à Casaubon et à Eauze avec des averses faibles, et l'après-midi, averses faibles, quelques rayons de soleil, mais pas plus de 16 degrés pour ce mercredi après-midi. 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
2: Bonsoir à tous. À la une, le premier cas d'antivirus en France. Une femme qui se trouvait à bord du bateau de croisière et dont l'état s'est dégradé la nuit dernière. Quatre autres Français rapatriés également hier sont pour l'heure négatifs mais sous haute surveillance. Une réunion s'est tenue cet après-midi à Matignon pour faire le point sur la situation. Et selon le docteur Robert Sebag, grâce notamment aux enseignements de l'épidémie de Covid, le protocole pour lutter contre l'antivirus est déjà bien connu.
3: Pendant ce temps, les gens sont en très bonne santé, puis ils peuvent effectivement avoir des symptômes. Raison pour laquelle là, les personnes qui sont arrivées, qui étaient des personnes contact, ils sont d'abord à l'hôpital et ensuite on va les suivre en isolement pendant 40 jours pour être sûr qu'il n'y ait pas de contamination. Donc ça impose, si vous voulez, un certain nombre de règles et c'est ce qui est en train d'être fait.
4: D'abord, on va tester la positivité, la souche du virus et puis on va les mettre en isolement. Hein. Et ces gens-là, il faut les surveiller de près, surveiller leur entourage, effectivement respecter l'isolement et puis surtout les surveiller, hein, voir l'évolution des symptômes.
2: Et on compte aussi 22 Français cas contact, ceux qui ont voyagé à bord d'un avion où se trouvaient des croisiéristes infectés. Ils sont appelés à s'isoler. Dans l'actu également, cette fusillade à Nice cet après-midi. Elle a fait 2 morts et 6 blessés, dont 3 graves. Des coups de feu en pleine rue, quartier des Moulins. Il avait déjà connu plusieurs incidents ces derniers jours. Le préfet indique que l'ensemble des services de police sont mobilisés pour retrouver les auteurs actuellement en fuite. Nicolas Sarkozy doit être déclaré coupable d'association de malfaiteurs. Ce sont les réquisitions du parquet au procès en appel du financement libyen de sa campagne de 2007. L'ancien président avait déjà été condamné pour ces faits en première instance à 5 ans de prison ferme. Le réquisitoire va se poursuivre jusqu'à mercredi avec les peines requises pour chacun des 10 accusés. Et puis place au trophée du foot français ce soir avec un favori, le même que l'an dernier, le PSG. En plus du trophée de meilleur joueur ou de meilleure joueuse, on suivra aussi celui du meilleur espoir, du meilleur entraîneur ou encore du meilleur gardien de la saison. Voilà pour l'info. Bonne fin de journée.
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0: La météo.
1: En cette fin d'après-midi, début de soirée, le ciel est toujours dégagé. Nous aurons cette nuit du 13 à 14 degrés avec un ciel étoilé. Température qui redescend entre 8 et 9 degrés. On les retrouve demain, mardi 12, avec ces températures de 9 degrés près de Florence, Lectoure et Casaubon. Alors, demain après-midi avec le soleil, on va se retrouver avec des valeurs de 19 à 20 degrés entre Auch, Castères à Verduzan, Agen, Nérac et Mont-de-Marsan. De la pluie, déjà sur Tarbes, des averses faibles de 17 à 18 degrés pour les températures là-bas. Ce qui nous annonce un mercredi sûrement pluvieux chez nous, avec mercredi matin, ce 13 mai, 15 degrés de moyenne à Casaubon et à Eauze avec des averses faibles, et l'après-midi, averses faibles, quelques rayons de soleil, mais pas plus de 16 degrés pour ce mercredi après-midi. 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
1: 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À 9h, ouverture de l'antenne du centre départemental de santé à Villecontal-sur-Arros, en présence de M. Philippe Dupuy, président du département. Ouverture de cette antenne qui s'inscrit dans le cadre de la politique de lutte contre la désertification médicale menée par le département du Gers. Mercredi 13 mai, 9h, à Villecontal-sur-Arros. 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
2: Reportage et retour sur le Festival des bandes d'Assacondon, 53e édition. Pour chaque concours, il y a un jury. Nous avons rencontré Michel Labattu à l'occasion du concours création. Très surpris de ce qu'il venait d'entendre.
3: On a eu un très très très bon niveau de composition. C'est vraiment de très belles créations et ça va être très difficile à les partager.
4: Alors, c'est difficile aujourd'hui de créer un morceau de banda?
3: Oui, quand même. Alors, c'est difficile et il faut s'adapter au goût de tout le monde. C'est là où c'est compliqué. Alors, aujourd'hui, on a eu de très, très beaux passe-doubles et de très, très beaux musiques d'ambiance. Et on va délibérer pour connaître les gagnants, mais ça va être très difficile.
4: Parmi tout ce que l'on voit au Festival des Bandas, le concours création, c'est un moment important.
3: Alors, pour nous, oui, c'est un moment important. C'est un moment important et on a envie que ces créations, on aimerait qu'on les retrouve l'année suivante. Parce que

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2: En raison des orages qui ont touché le sud-ouest hier, plusieurs dégâts ont été signalés. À Condon, dans le Gers, la 53e édition du festival de Bandas a été écourtée hier avant l'arrivée d'un épisode orageux. Fortes pluies et chutes de grêle ont également ravagé certaines cultures. Des dégâts aujourd'hui en cours d'estimation. Le coup de gueule public de la coordination rurale dans le Gers, le syndicat agricole dénonce un acharnement judiciaire de la part de la préfecture suite aux manifestations de l'hiver dernier. Une quarantaine de convocations devant la justice selon la coordination rurale qui dénonce une enquête à sens unique. Elle conteste par ailleurs les dégâts reprochés. Nouvel accident mortel sur les routes de la région. Dimanche matin, deux sexagénaires ont été renversés par une voiture à la sortie de l'Améac dans les Hautes-Pyrénées. À bord du véhicule, un jeune conducteur âgé d'une vingtaine d'années. Un choc particulièrement violent. Les deux piétons n'ont pas pu être ramenés à la vie. Plusieurs automobilistes ont encore été contrôlés en état d'ivresse dans la région. Pire, à Tarbes, où un conducteur a été interpellé dans le secteur de la place Marcadieu alors qu'il y roulait à vive allure. Ce dernier détenait par ailleurs de la kétamine. Son véhicule a immédiatement été placé en fourrière.
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2: Les résultats sportifs du week-end avec en rugby top 14 la victoire de la section sur Castres 27-15. Dans leur stade, les Verts et Blancs s'imposent malgré beaucoup d'occasions gâchées en première mi-temps. Un match difficile comme l'avoue le manager des Palois, Sébastien Picoroni, au micro de Pierre Domecq.
3: C'est un match difficile face à une équipe difficile. Ça s'appelle le top 14 et on est très fiers d'avoir gagné. Il est vrai qu'on a eu beaucoup d'opportunités qu'on n'a pas été capable de convertir. Il y a un côté très positif à cela, c'est que notre identité de jeu aujourd'hui nous procure beaucoup d'occasions. Et par contre, il faut être précis, sérieux, éveillé, juste techniquement pour les convertir.
2: Et puis le FC Lourdes 15 repartira en Fédéral 1 la saison prochaine. Le club de rugby lourdais qui avait sportivement assuré son maintien s'était vu infliger une pénalité de 2 points par la Fédération Française de Rugby. La FFR qui a finalement repêché le FCL 15 suite à la relégation administrative de deux équipes n'ayant pas respecté leurs obligations.

0: La météo.
1: En cette fin d'après-midi, début de soirée, le ciel est toujours dégagé. Nous aurons cette nuit du 13 à 14 degrés avec un ciel étoilé. Températures qui redescendent entre 8 et 9 degrés. On les retrouve demain, mardi 12, avec ces températures de 9 degrés près de Florence, Lectoure et Casaubon. Alors, demain après-midi avec le soleil, on va se retrouver avec des valeurs de 19 à 20 degrés entre Auch, Castéra, Verduzan, Agen, Nérac et Mont-de-Marsan. De la pluie déjà sur Tarbes, des averses faibles de 17 à 18 degrés pour les températures là-bas. Ce qui nous annonce un mercredi sûrement pluvieux chez nous, avec mercredi matin, ce 13 mai, 15 degrés de moyenne à Casaubon et à Eauze avec des averses faibles, et l'après-midi, averses faibles, quelques rayons de soleil, mais pas plus de 16 degrés pour ce mercredi après-midi. 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

Un griot, naître dans une famille de griots, c'est déjà une école. Mais une école dans laquelle on ne va pas prendre un bic, un cahier pour écrire. Non, c'est l'école de la vie.

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